0: Le refait Nino sur Skyrock. Il a choisi Skyrock d'ailleurs pour sa tournée dans toute la France. Il y a toutes les dates à retrouver sur le skyrock.fm. Allez checker ça. On est premier sur le rap avec PLK qui arrive pour la suite du son. Pocahontas. Lui aussi, il a rempli le Stade de France comme Nino. Et il est en tournée aussi comme Nino dans toute la France. Black Eyed Peas aussi juste derrière. Just Can't Get Enough. Et Gims et Mauvais Joe aussi avant 4h du mat sur la radio de numéro 1. Pierre avec vous jusqu'à 5h du mat, c'est rappé à l'armée non-stop.
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Soyez toutes et tous les bienvenus sur Skyrock, la radio des numéros 1, avec le son de Tame Impala, Dracula, 4h du mat, tout pile dans une heure. C'est Tim que vous allez retrouver pour le Morning Best de D-Fool. Tous les meilleurs moments seront à retrouver pendant le Morning Best, et dès 6h du mat, ils seront de retour, D-Fool et toute l'équipe, avec du cash à gagner comme d'habitude, 1500 balles à choper. Si D-Fool vous demande quelle est votre radio préférée, vous répondez Skyrock, et quand vous répondez Skyrock, nous on vous envoie le chèque de 1500 balles en plus sur votre compte en banque. Donc restez bien à l'écoute de Skyrock, restez bien à l'écoute du Morning. Pour encourager tous ceux et toutes celles qui ont repris cette nouvelle semaine de taf, on va vous aider avec tous les sons. Numéro 1, Maladie et Mauvais Joe, c'est ce qu'on écoute maintenant. Carol J juste derrière, et aussi Macklemore en classique, rapper Edmin non-stop. 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

0: Mauvais jeu sur Skyrock avec Pilé. Pilé, les billets de banque sont empilés. C'est peut-être ce qui va vous arriver si vous vous branchez au morning de Difou à partir de 6h du mat. 1500 balles à choper pour celui ou celle qui répondra Skyrock quand Difou vous demandera quelle est votre radio préférée. C'est arrivé à Florian dans le 72, à Sarah dans le 92, à Thomas dans le 35, à Valentine dans le 31, à Juan dans le 57 la semaine dernière. Ça leur est arrivé, ça peut vous arriver à vous cette semaine. Donc restez bien à l'écoute de Skyrock et restez bien à l'écoute du morning de Difou sur Urban Music Non-Stop jusqu'à 5h du mat avec Rosas qu'on écoute. Écoute maintenant, il y aura aussi Leto, Pineapple et Teddy Swims aussi juste derrière.
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0: Et ça fait plaisir de réécouter ce classique de lundi, Medusa, 4h41 du match. J'espère que tout se passe tranquillement pour vous, pour tous ceux et toutes celles qui ont démarré cette nouvelle semaine de boulot, ou peut-être en pleine insomnie là, 4h42 là tout pile. Nous sur Skyrock, on est en direct, on vous envoie tous les sons numéro 1 jusqu'à l'arrivée de Team. Ça sera à partir de 5h pour le Morning Best de D-Fool. Et là en attendant, on se fait Mélo Décalé, le son de Tiakola. Il est venu parler de son nouveau projet W.M. C'était au micro de Fred dans un planète rap exceptionnel. Il y a tous les extraits à retrouver sur le Skyrock. FM, allez checker ça. Lina Zig juste derrière avec Panini et Wagyu aussi, le son de Mauvais Joe avant 5h du mat sur Skyrock.
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0: Soyez toutes et tous les bienvenus sur la radio des numéros 1 Skyrock avec le son de Jack Sparrow, Pangor. J'espère que tout se passe tranquillement pour vous. Force à tous ceux et toutes celles qui ont déjà démarré cette nouvelle semaine de taf, notamment Tim qui est là pour le morning buzz de D-Fool pendant une heure, juste avant l'arrivée de D-Fool et toute l'équipe pour le morning de D-Fool tout simplement.
1: Exactement.
0: Blanca972 qui est déjà connecté, Alexis aussi, force aux conducteurs routiers de nuit, force à tous ceux et toutes celles qui sont en train de bosser ou alors qui sont en pleine insomnie là vraiment jusqu'à 5h du mat. Grosse insomnie quand même. Hein.
1: Grosse insomnie.
0: Ouais, trop grosse d'ailleurs.
1: Faut là, leur penser à consulter parce que ça va, ça va là, pas du tout là.
0: C'est pas normal, ouais.
1: Pas normal. Ça va mon Pierrot, la forme?
0: Ouais, ça va tranquillement et toi, Tim?
1: Bon, très bien. Écoute, ça va. Toi, tu vas aller dormir.
0: Exactement. Et on attaque cette nouvelle journée avec toi, le Morning Buzz de D-Fool.
1: Exactement. À toute mon

On attend l'arrivée de Tifo là en direct à 6h pour le morning. Et on va se faire tous les meilleurs moments de l'émission évidemment ce matin, vous le savez, pendant une heure, c'est comme ça. C'est le morning buzz, c'est surtout lundi, on met les machines en route, ça y est, tranquillement. On va démarrer la journée avec un point sur la météo déjà. Bon, il y a pas mal de nuages et un temps instable près de la Méditerranée, un risque d'orage sur la Corse. Partout ailleurs, il y a un beau soleil malgré les passages nuageux dans les régions du centre. Et pour les températures, au max de la journée, on attend 20 degrés à Cherbourg, 23 à Brest, Perpignan, Strasbourg et Lille, 24 degrés attendus à Nancy, 25 à Paris et Nice, 26 à Biarritz, Clermont-Ferrand, Marseille, Dijon et Toulouse, 27 degrés attendus à Lyon, Tours, Rennes, Limoges et Bordeaux, 28 à Nantes et 29 degrés en Corse. Voilà pour votre météo pour aujourd'hui. À faire péter la banque de bon matin, justement, pour savoir si, en ce lundi, en ce premier lundi du mois d'octobre, à 5h02, savoir si vous êtes bien réveillé ce matin. Et ben, on va faire péter la banque. On va jouer avec Jean-Luc Reichmann au 12 coups de midi, juste après Tame Impala et Jelly comme premier. Aussi Dracula sur Skyrock. Bon réveil, c'est Tim.

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2: Et tout de suite, on fait péter la banque sur Skyrock.
3: Allez.
2: On va jouer avec Jean-Luc Reichmann.
3: Ah, ouais.
2: Oui, c'est bien. Il y a Chachou qui est avec nous en direct d'Evreux. Bonjour Chachou.
4: Salut la team.
2: Salut Chachou.
3: Salut, salut Chachou.
2: T'as 24 ans, t'habites dans le même département que Rémi des Infos. Est-ce que tu es fier?
4: Ah bah oui, quand même.
2: Ah, oui, c'est une fierté nationale, Rémi.
3: Ah bah oui.
2: Hey, t'es content, Rémi?
3: Quelle ville?
2: Évreux.
4: Évreux.
3: Bien.
2: La capitale. La capitale.
3: La capitale de l'heure.
4: En plus.
2: Et Antoine va être opposé à toi, Antoine, en direct. Et 29 ans, salut Antoine.
5: Salut l'équipe, ça va?
2: Ça va bien, Antoine.
3: Salut, salut.
2: T'es bon, dans Antoine. Le 62, Antoine.
5: C'est ça, ouais.
2: C'est quoi ta ville?
5: Méricourt.
2: Méricourt. Eh bien, Chachou, Antoine, faites-vous un bisou et après, c'est la guerre. La guerre, puisque vous allez jouer ensemble, enfin ensemble, l'un contre l'autre plus précisément, et marquer le plus de points possible pour gagner le plus d'argent possible. Ouais. Une réponse et 50 euros, c'est simple.
3: Antoine. Attention.
2: Ah, c'est parti, c'est parti.
3: Tension.
2: Tension, question.
6: Top. De quelle principauté Monte Carlo est-il un quartier?
4: Paris. Oula.
2: Alors c'est pas Paris, hein, je vous le dis.
4: Merde.
2: De quelle principauté Monte Carlo est-il un quartier?
5: Monaco?
2: Bah oui,
3: Monaco.
2: Bah oui,
3: ah
2: oui. Bah oui, Monaco.
7: Tu vas te dire,
3: Monaco.
7: L'alcool, c'est de l'eau.
2: Bon, elle a répondu Paris, ce n'était pas la bonne réponse, évidemment.
3: Non, non, non.
2: Bon, on a combien? On a 50 euros pour Antoine, déjà.
3: Ouais, ouais c'est ça. Ouais.
7: Bip, bip.
2: Autre question. Question corps humain.
6: Quel organe du corps humain reçoit et conserve l'urine avant son évacuation?
4: Ah. Le rein?
3: Non.
5: La vessie.
4: La vessie.
2: Le rein, il filtre. Et la vessie, par contre, elle garde l'urine.
3: Ouais.
2: C'est sympa, c'est une espèce de poche qu'on a à l'intérieur, une poche à pipi.
3: Un ballon à pipi, oui.
2: Oui,
4: je vais pas vous dire mon métier, vous allez vous foutre de ma gueule.
2: Allez, dis.
3: Infirmière.
4: Être soignant.
2: Pas mal. Qu'est-ce qu'a répondu le candidat?
8: De l'eau.
2: De l'eau.
6: La vessie.
2: Non, ça n'a aucun rapport. Et en effet, Jean-Luc confirme, c'est la vessie. Ça nous fait 100 euros pour Antoine.
3: Exactement.
2: Attention, attention. Est-ce que tu aimes le vin, Chachou?
4: Pas tellement.
2: Ah, parce que j'ai une question vin, là.
4: Ah.
2: Allez, on tente quand même. Question vin.
4: Vas-y.
2: Question.
6: De quelle couleur est le chablis?
4: Blanc.
2: Oui.
3: Ouais, bien. Non, c'est bien.
2: Ah bah, bravo. Et attention, accrochez-vous, parce que la réponse de la candidate, de quelle couleur est le chablis?
8: Bleu.
6: Blanc.
2: L'autre, elle boit du chablis bleu.
3: Bon, pourquoi pas?
2: Bah ouais, parce qu'il y a des raisins, ils sont bleus.
3: Bah oui, oui.
2: Hein?
3: Ça fait du vin rouge, du coup.
2: Oui, c'est ça. Alors, une autre question, ça sera la dernière question.
3: Allez.
2: T'es prêt, Antoine? T'es prêt, Chachou?
4: Oui.
2: Elle est où, ma question?
7: Allez, choisis.
2: Elle est là, tiens. Elle est bien pour toi, Chachou.
6: Qu'est-ce qui peut être d'éléphant ou de fallope?
4: Les trompes.
2: Eh oui,
3: hey, bien.
2: Eh oui. Et aide-soignant, tu trompais là-dessus. Là, je te traquais, mais alors toute la matinée jusqu'à la fin du morning.
4: Oui,
2: là.
4: Oui, quand même. Hein.
2: Bon, ça nous fait combien tout ça?
3: Eh ben, ça fait égalité parfaite. Bon. 100 euros partout.
2: Bon, t'es content, bien. Antoine?
5: Bah ouais, je suis content.
3: Bah franchement, c'est cool. Hein.
2: Donc, trompe de fallope, trompe d'éléphant. Qu'a répondu la candidate à?
9: Les oreilles.
2: Les oreilles, voilà.
4: Oh.
3: Les oreilles de fallope.
2: Les oreilles de fallope. Tu connais les trompes de fallope, Antoine?
5: Non, du tout, non.
2: Alors, les trompes de fallope, tu n'en as pas. C'est les petits conduits qui relient les ovaires à l'utérus.
3: Eh oui,
5: d'accord. Ah, c'est pas des trompes de salope.
2: Non. Ah, on entend mal au téléphone, oui, forcément. Bon, on vous embrasse tous les deux. On vous souhaite une bonne journée.
4: Salut,
2: 100 euros chacun.
4: Beaucoup.
2: Ouais, bisous des bisous.
3: Salut.

Et bah force à vous, les courageux, les courageuses du lundi matin. Bon, ça y est, vous avez pris le café, vous êtes sortis de la douche. Donnez-moi d'ailleurs vos indispensables du matin. On va vous donner le top 10 des indispensables du matin pour être sûr de passer une bonne journée. Bon, numéro 1, ça doit être Skyrock, parce qu'évidemment, on a que du bon son pour vous. Que des numéro 1, voici Niska maintenant avec Mimi. On écoute Allo.

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10: 10h31 sur Skyrock, on vous souhaite une belle journée. Bah oui, la journée démarre bien, vous êtes sur Skyrock. Nous aussi.
11: Et oui.
10: Et oui, et Rémi se prépare pour les infos. On prépare Gims et Mauvais Joe avec Vive la Monnaie.
11: Oui.
10: Tame Impala avec.

0: numéro 1 sont là tous les matins. On se réveille avec eux et vous allez vous réveiller avec Matt ce matin. Voici Matt. Alors, c'est pas un chanteur, hein, c'est pas Matt Houston, c'est pas Matt Pokora. C'est Matt de Nancy. Salut à toi, Matt.
1: Salut l'équipe.
0: Salut Matt.
2: Salut, salut Matt.
0: Alors, tu arrives avec la bonne réponse. T'as passé un bon week-end déjà, Matt?
1: Ouais, ça a été.
0: Bon, c'est bien, c'est bien. Quel est le pourcentage des Français qui refusent d'aller aux toilettes en dehors de chez eux? C'est la question qu'on vous a posée ce matin.
1: 38%.
0: C'est énorme.
3: Ouais, c'est beaucoup.
0: Je pensais être un peu anormal.
2: Combien? 38?
0: 38.
3: Ah ouais. On est normal. Okay, ça va. On est normaux.
0: Eh ben, on est normal.
4: C'est mieux, ouais. C'est mieux d'être normaux.
0: Eh bien, oui, Matt, est-ce que tu fais partie des 38% des Français qui refusent d'aller aux toilettes en dehors de chez eux?
1: Ah, complètement.
0: Ah ouais, ouais. Toi aussi, pareil?
1: Ah ouais, je peux pas aller à part si c'est pas chez moi.
0: Mais par exemple, si t'as une grosse envie, que t'es sur la route, plutôt que d'aller dans les toilettes publiques, tu vas où?
1: Bah, tu sais quoi, je préfère presque aller dans la forêt, dans un champ, que dans les toilettes publiques, parce que dans les taxis, franchement...
0: Tu vas dans un buisson, toi.
1: Ah, bah, en tant que routier, je sais rien.
0: Ah, t'as déjà testé les buissons en tant que routier, là. Si vous êtes dans le 54 ou si vous êtes sur la route aujourd'hui, que vous voyez un gars derrière un buisson.
2: Fais gaffe, ouais.
0: Sinon,
3: c'est toi.
1: Non, ça va.
0: Sinon, il y a toujours les petits cendriers, enfin, c'est plus des cendriers aujourd'hui, mais des espèces de petits trucs, des petites... moi, j'ai un espèce de machin, c'est comme un verre. Que
3: ouais, des trois verres, ouais.
0: Voilà, c'est ça. Il y a toujours ça que vous pouvez avoir dans la voiture. On va parler d'une dame là qui a de gros problèmes, elle s'appelle Sandrine, et on a peut-être trouvé la solution pour elle. Sandrine est atteinte d'hyperactivité vésiculaire.
3: Vésiculaire.
0: Enfin, ouais. Et comprenez que je suis animateur de radio sur Skyrock, mais je ne suis pas du tout médecin.
3: Non.
0: D'hyperactivité vésiculaire, c'est comme ça. Ouais. Et c'est terrible parce qu'elle a envie de faire pipi tout le temps.
3: Ah,
0: la
3: c'est
0: dame.
3: Relou.
0: On va retrouver Sandrine, et comme sur Skyrock, on aime rendre service.
3: Ouais.
0: On va lui rendre service ce matin.
3: On est gentil.

0: parce qu'on est gentil. On est comme ça sur Skyrock. Bisous, Matt. Tu gagnes ton pack morning ce matin.
1: Ouais, bien joué.
2: Merci, bisous, Matt. L'équipe.
0: Bisous. On va te l'envoyer à la maison dans le 54. Donc, le pack morning. Et tu es dans le tirage au sort pour gagner les Ray-Ban Meta qu'on offrira tout
2: j'espère.
0: À l'heure.
2: J'espère.
0: Et bien, on espère aussi pour toi. On te fait des gros bisous, Matt.
2: Merci, bisous, l'équipe.
0: Allez, une belle journée à toi. Attention, attention. Rémi arrive pour nos infos. Et, et je vous le signale, Rémi ne fait pas partie des 38% des Français qui refusent. D'aller aux toilettes en dehors de chez eux.
3: Malheureusement.
4: Non, ça c'est sûr que non. Non.
5: Bah, je vois pas pourquoi vous dites ça. Moi, quand je suis au studio, je suis chez moi. Hein.
0: C'est vrai, t'as raison.
4: C'est vrai, quelque part.
0: Bah oui, quelque part.
4: C'est bien à l'aise, même.
5: À la maison, oui, je suis dans le sondage.
0: Bon, bah c'est bien. Rémi, c'est parti pour les infos. On fait le point sur l'actu. Vous allez tout savoir en deux minutes. Il est 6h34 sur Skyrock. Les infos, ça démarre par la météo pour aujourd'hui.
5: Ouais, on a encore pas mal de pluie sur les plaines du Languedoc-Roussillon ce matin. Attention, elles vont gagner les côtes de la Provence-Alpes-Côte d'Azur au fil des heures. Des orages à prévoir avec des cumuls assez importants, notamment autour du golfe du Lion. Les coups de tonnerre seront plus modérés, mais présents vers les Pyrénées et en Corse. Ciel chargé ce matin entre l'Occitanie et l'Aquitaine. Quelques petites grisailles ailleurs, mais de manière générale, le soleil va rapidement s'imposer. Les températures ce matin, 8 à Lille, 13 à Paris, 14 à Lyon, 18 à Marseille. Dans l'après-midi, 20 sur la pointe du Cotentin, 21 dans le Calvados, 23 en Alsace et près des frontières du Nord, 25 dans l'Hérault en région parisienne, dans la Loire et en Haute-Garonne, 26 en Bourgogne, en Vallée du Rhône et en PACA, 27 sur le Massif Central en Ille-et-Vilaine et sur le bassin Aquitain, 28 sur les Charentes et dans la Vienne, 30 dans l'Allier. La pollution, c'est plutôt correct, les indices entre 2 et 4.
0: Et le poids sur l'actu, là tout de suite sur Skyrock.
5: Ah, et pas de cours en présentiel pour des milliers de lycéens aujourd'hui, entre 4 et 500 établissements suspendent totalement ou partiellement les cours. Les décisions sont prises faute de conditions de sécurité suffisantes. 24 lycées ont été incendiés ou saccagés depuis le début de la contestation. 78 personnels de l'éducation blessés et 170 lycéens. Une plainte déposée par la famille d'un lycéen de 16 ans qui a perdu un œil à Tours en marge d'un blocage. Plainte pour violence par personne dépositaire de l'autorité publique. Le procureur fait savoir que la blessure est compatible avec un tir de LBD. L'adolescent et sa mère avaient été entendus par l'IGPN qui a ouvert une enquête. La mort d'une enfant de 12 ans dans l'incendie d'un appartement hier à Pont-au-Combo en région parisienne. La victime était seule dans le logement et a été retrouvée en arrêt cardio-respiratoire par les pompiers. Une enquête a été ouverte pour déterminer l'origine du feu et comprendre pourquoi l'enfant n'était pas accompagné. La piste accidentelle est privilégiée. Des inquiétudes au sujet du virus du Nil transmis par les moustiques. Une troisième personne est morte ce week-end. Au moins 145 cas constatés, ce qui est un niveau sans précédent. 7 régions touchées, principalement dont l'Île-de-France, PACA ou encore la Nouvelle-Aquitaine. Le virus est la plupart du temps totalement inoffensif.
0: Et du sport tout de suite sur Skyrock.
5: Avec les Bleus ce soir, face à la Belgique. Dernier match de cette période internationale contre la Belgique. Ce sera au Stade de France à 20h45. On suivra bien sûr cette rencontre dans la Radio Libre. Et Zizou nous promet des changements. C'est ce qu'il a dit hier en conférence de presse. Ouais. La Formule 1, le Grand Prix de Bahreïn, délocalisé à Sepang en Malaisie. Début de course retardé en raison des averses. Max Verstappen et sa Red Bull s'imposent devant la Mercedes de Kimi Antonelli et la Ferrari de Lewis Hamilton. Prochaine étape dès ce week-end à Singapour. Et la MotoGP, Marc Marquez, ultra dominateur ce week-end au Japon. L'Espagnol Jorge Martin est toujours en tête du championnat mais ne compte plus que 2 petits points d'avance sur Marquez. Le pilote Ducati pourrait dans quelques semaines remporter un 8e titre de champion du monde. Ça va être très serré. Direction l'Indonésie ce week-end.
0: Allez, 6h37 sur Skyrock, on va aux toilettes. Et là, comment ça s'appelle? L'hyperactivité.
1: Ouais.
0: Vésiculaire,
4: c'est ça.
0: À la une du morning. On n'a jamais fait ça à la une du morning.
4: Non.
0: L'hyperactivité vésiculaire, c'est quoi? Et on va l'aider. C'est aller, au pipi, fait aller faire pipi tout le temps. Faites pipi combien de fois par jour?
4: Oh, ça dépend ce que je bois, moi. Si je bois beaucoup d'eau, je peux y aller 10 fois par jour.
0: 10 fois? Ah ouais, 10 fois.
1: Même plus.
0: Ah ouais, moi c'est 3.
1: Moi c'est 2, 3 fois max.
0: Ah ouais? 3 fois, c'est tout.
1: Ah, moi c'est peut-être une vingtaine de fois des fois.
0: 20 fois par jour.
1: Bah,
5: tu consommes toi.
0: Ouais. Et t'es haut, t'as une toute petite vessie. Tu vas me dire, tu as un tout petit corps aussi.
1: Je peux y aller 15 à 20 fois par jour, ça dépend. Ouais.
0: Comme Rémi, mais lui Rémi, c'est pour le popo.
4: Ouais.
0: Non, mais c'est vrai.
1: C'est exactement ça.
0: L'hyperactivité vésiculaire, qu'est-ce que c'est? Écoutez bien l'avis de Sandrine.
6: Sandrine ressent le besoin permanent d'aller aux toilettes.
0: Tout le temps.
6: Quel que soit le contenu de sa vessie.
1: Tout le temps, tout le
7: temps. Donc c'est tout le temps, tout le temps, tout le temps.
0: La
7: même
0: fois par
7: jour. Ça peut être, bien toutes les demi-heures, trois quarts d'heure.
0: Combien de fois par jour?
7: Même la nuit. Ah ouais. Même la nuit.
0: Combien de fois elle fait par jour?
1: Si c'est toutes les demi-heures, ça fait 48.
0: Waouh.
4: Ah ouais.
5: Elle a invivable sa vie.
0: Ça fait beaucoup.
6: À la maison, son mari Gérald a appris à s'adapter.
8: Une fois, je la vois courir. Je lui dis, ça y est, elle va faire son exercice. Non, faut qu'elle aille aux toilettes rapidement.
0: Ouais. Le pire, c'est quand elle est en dehors de chez elle.
6: Mais quand Sandrine doit sortir de chez elle, pour aller faire une course par exemple, les choses se compliquent.
0: Ah oui,
6: surtout compliqué. Dans sa ville de Sassenage, où il est totalement impossible d'échapper à la vue de l'eau.
0: Ah ouais, le bruit de l'eau, ça la rend ouais,
4: ça lui donne envie.
3: Genre, elle voit de l'eau, ça lui donne envie de
1: Ah ouais, c'est ouf.
0: Ah ouais, elle entend de l'eau qui coule.
1: Ah ouais. Elle habite à côté d'une rivière, ouais.
3: Ah, c'est con, ouais.
1: Ah, en plus.
0: Bon, alors, Sandrine, premier conseil qu'on voulait te donner ce matin, il faut déménager. Bon, les gens, ils sont gentils avec elle. Heureusement, heureusement.
6: On doit presser le pas pour trouver des toilettes en urgence.
9: Bonjour. Est-ce que je peux utiliser vos toilettes? Super, merci beaucoup.
0: D'être connue dans son village.
6: Cette boulangère lui permet d'échapper de justesse à un petit accident.
0: Eh bien, elle est super, la boulangère. Alors, il y a un truc qu'elle va faire. Elle va faire de l'injection de Botox. Comme à Eva Guénam, mais bon, dans la vessie.
4: C'est ça, ouais.
0: Et a priori, ça peut l'aider. Elle est même allée à l'hôpital. Le problème, c'est qu'à l'hôpital, elle a le même problème.
9: Est-ce que je peux aller aux toilettes?
10: Oui, pas de souci. Ouais, vous serez plus confortable. Juste au fond de la salle d'attente, là. Et puis, vous revenez. On vous attend là.
9: Allez, voilà. Merci.
10: Allez, à tout de suite.
0: Et voilà. Et sur TikTok, c'est génial. On a trouvé une pub. Une pub pour elle. La pub de l'entonnoir. Elle peut se balader avec un entonnoir.
4: Ah oui.
0: Un entonnoir, ouais. Tu te balades avec.
1: C'est ça.
0: Tu l'as avec toi et hop, tu peux faire pipi partout, partout.
4: C'est comme des toilettes portatives un peu.
0: C'est ça.
4: Mais qu'est-ce que tu fais?
11: Je fais pipi, hein. Mais laissez-moi pisser, hein.
0: Oh là là. C'est une super pub de TikTok. Il y a des pubs géniales sur TikTok.
12: Léger et discret avec une contenance de 2 litres. Oh. Système anti-fuite intégré.
3: 2 litres.
0: Et Rémi, il faut qu'ils inventent la même chose, mais pour toi.
4: Ah, c'est clair.
3: Bah ouais, je veux plus que 2 litres, Rémi.
0: L'entonnoir est un peu plus gros. Oui, on va le faire un peu plus gros pour toi, Rémi. Les Français, les toilettes, dans un instant, on fait péter la banque aussi. Vous voulez gagner plein de monnaie. On a plein de monnaie à vous offrir. Ouais. Il y a plein de monnaie. Bah, pas de la petite monnaie, c'est même des billets que je vais vous offrir. Des billets de 50 euros. On va jouer au jeu des années. J'aime bien ça.
4: Ah oui. Ouais.
0: Le jeu des années. Je vous donne un événement, vous me donnez l'année, on se rappelle plein de souvenirs et on joue ensemble juste après. Bah on avait promis
3: la monnaie,
0: c'est mauvais Joe, mais oui.
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0: Kim, c'est Mauvais Joe, il est 6h43 sur Sky. Le sondage sur les toilettes, vous allez tout savoir. Et les compagnies des boucheurs, ils sont déchaînés. Ils ont posé plein de questions aux gens. Et il y a plein de réponses. Donc 38% des gens refusent d'aller aux toilettes en dehors de chez eux. J'en fais partie, je me prenais pour un dingue. En fait, on est plus d'os sur trois à être comme ça.
1: Ouais, donc on n'est pas dingue en fait.
0: Donc je vous salue. Et dans un instant, tous les autres détails de ce magnifique sondage. On aura un double appel aussi à retrouver avant 7h du matin. L'horoscope de l'amour qui arrive. Et dans un instant, Tame Impala et Dracula. Dracula, Tame Impala sur Skyrock. On reviendra à la vie de Dracula avant 7h30, hein, c'est ça, Sam?
2: Ouais, exactement.
0: Nous allons parler de Dracula ce matin dans le morning. On va vous offrir aussi 1 500 €, et là c'est l'heure, avant de vous offrir le gros chèque de 1 500 €, c'est l'heure de faire péter la banque.
2: Oui.
0: On fait péter la banque sur Skyrock, on va voir si vous êtes bien réveillés en ce lundi matin. Bienvenue si vous venez d'arriver, vous êtes sur Skyrock et on va aller faire un tour à Rouen chez Daniel. Salut Daniel.
3: Salut l'équipe, salut, ça va ou quoi?
1: Salut,
2: ça va bien, Daniel.
4: Daniel,
0: tu représentes les garçons ce matin et tu es opposé à Laurine qui nous appelle de La Babouille, c'est à côté de chez toi, c'est un match entre Normands ce matin.
4: Ah ouais, putain.
0: Bonjour Laurine de La Babouille.
5: Bonjour.
0: C'est rigolo, salut, comment elle dit ça. C'est où la Babouille?
5: Ça s'appelle La Bouille, comme le visage.
0: Ah d'accord, c'est Tim qui n'a encore rien compris.
2: Oui, désolé.
0: C'est lundi matin,
2: absolument rien.
0: Tu as des circonstances atténuantes.
2: En plus, j'ai demandé à Laurine de bien répéter, non, c'est en moi le problème.
6: C'est magnifique, La Bouille, c'est en bord de Seine, c'est super beau. Moi, je connais bien.
0: Je trouvais ça mignon, La Babouille, moi.
2: C'est trop beau. La Bouille aussi, c'est mignon.
0: La Bouille. Bon, en direct de La Bouille, on va donc jouer avec toi. Tu es animatrice pour enfants.
5: C'est ça.
0: Très bien, tu es presque comme nous.
4: Daniel, t'as quel âge?
0: Daniel, tu as quel âge, Daniel?
4: Ouais.
3: J'ai 26 ans, moi.
4: Putain, mais pourquoi t'as un prénom de daron?
0: Daniel contre Laurine, vous allez jouer avec nous. On va jouer au jeu des années, je vous donne des événements, vous me dites en quelle année ça s'est passé. Vous allez voir, jouez avec nous si vous êtes chez vous, si vous êtes en voiture, si vous êtes en train de vous réveiller, si vous faites une petite course ce matin, un petit footing.
4: Ouais.
0: Vous allez pouvoir vous rappeler des trucs. Et parfois, on a du mal à situer la chose. On va parler de PLK tout de suite. PLK PLK en tournée dans toute la France. La tournée a démarré vendredi à Amiens. Il sera à Lille cette semaine et il tourne dans toute la France avec Skyrock. PLK, je vais vous demander la première fois où PLK est passé dans Planet Rap. Il avait 14 ans à l'époque.
4: Ouais.
0: En quelle année PLK est passé pour la première fois dans Planet Rap? Laurine, ta réponse.
5: 2016
0: pour toi. Ta réponse, Daniel?
3: Oula, 2017.
0: 2017.
1: Ah,
0: tu t'es dit, je vais dire une année de plus, comme ça, si c'est 2018, je vais gagner.
4: Je crois que c'est moi.
0: T'es malin, mais Laurine est plus forte.
4: Eh oui.
0: C'est en 2013 qu'il est passé dans Planet Rap pour la première fois, PLK.
5: Pas loin.
0: On n'a pas la petite voix de PLK dans Planet Rap. Allez, on va vous la trouver tout à l'heure, on vous la mettra dans
1: 7h30.
0: Allez,
1: vas-y.
0: Oui, il est tout petit. Parce qu'on écoutera PLK, on écoutera Pocantas tout à l'heure, juste après 7h. Ouais, Pocantas. Qu'est-ce qui se passait en 2013? En 2013, c'était la création de la Pat Patrouille.
1: Ouais.
0: Super la Pat Patrouille.
2: Super.
0: PLK et la Pat Patrouille. Et en 2013 sortait
4: GTA 5 aussi.
0: GTA 5, ouais.
4: Ah oui, c'est vrai. Ouais.
0: GTA 5, le GTA qu'on attend donc depuis 2013.
2: Ouais.
0: Il arrive le 19 novembre.
2: On espère.
4: Ouais.
0: 50 € pour toi, Laurine.
2: Ouais,
0: attention,
2: bravo.
0: Daniel, elle est trop
5: super,
0: forte.
5: Super, merci.
0: Une autre question. L'année de la création du frigo. En quelle année le frigo a-t-il été créé? À quelle année a-t-on inventé, commercialisé les frigos? L'invention c'était avant, mais la commercialisation pour le grand public des frigos, ils n'avaient pas de frigo avant. Quelle année? On va commencer par toi, Daniel, à toi.
3: Les frigos,
0: tu sais, c'est une espèce de machin blanc,
4: un réfrigérateur
0: que tu dois avoir quelque part dans la cuisine.
2: Ouais, normalement.
0: Normalement. Quelle année?
3: Je sais pas, 1980.
0: Ah, tu penses qu'avant 1980, ils n'avaient pas de frigo, les gens?
3: Je sais pas.
0: Laurine, je t'ai donné un indice, Laurine, sans le vouloir, mais bon. Quelle année? Moi, je serais toi, Jean.
5: 1890.
0: Ah, t'as trouvé le moyen de perdre, toi, Laurine.
4: Ah ouais, mais t'es
0: au secours. C'est bien, ça fait une égalité. Moi, j'aurais dit 1979 pour être juste en dessous, mais non, pas du tout.
4: 1480, c'est incroyable.
0: C'est en 1980 que tu as proposé. Enfin, tu as dit que c'était en 1980, c'est en 1952 que le frigo a été inventé. Bonne réponse pour personne, mais Daniel, tu es le plus proche de la bonne réponse. Tu gagnes 50 balles. Il y a 50 balles pour toi. T'es content?
3: Ouais. Nickel, ouais, nickel.
2: Ah bah oui, tu m'étonnes.
0: Qu'est-ce qui se passait en 1952? Ils ont créé le sapin des horizons pour voitures, l'arbre magique.
7: Ah ouais, putain, ah ouais.
0: L'arbre magique a été inventé en 1952. Voilà, une petite, un petit
4: super
0: truc.
4: Super, voilà.
0: Bon, super. Et le frigo aussi. Allez, dernière question, 50 balles en plus. Allez, je mets même 100 euros pour vous.
4: Ah, allez.
0: Une question à 100 balles, comme vous êtes à égalité. Question à 100 balles, vous êtes prêts?
5: Yes. Oui.
0: Voici la question à 100 balles.
2: Allez.
0: On va faire l'année où Twitter a changé de nom pour devenir X. Ah, je vais faire un truc plus récent.
4: T'allais dire quoi, vas-y?
5: Je crois que c'est 2024.
0: 2024, tu dis quoi, Daniel?
3: Ça fait 23.
0: On y va pour 23. Allez, Daniel, c'est en 2023 que Twitter a changé de nom.
2: Allez,
0: ouais. Et tu gagnes ce matin, eh bien, tes 100 euros de plus. Ça nous fait combien?
2: Eh ben, ça fait 150 euros pour Daniel et 50 euros pour Laurine.
0: Voilà, c'est l'année où le magnifique et très beau Elon Musk,
4: c'est ça,
0: a changé de nom, a racheté Twitter.
2: Ouais. Ouais. Exactement.
0: Voilà, racheté Twitter. Il a dit, je vais l'appeler X parce que c'est mon truc à moi. Et voilà.
2: C'est aussi l'année de création de Gemini. Pour concurrencer ChatGPT.
0: Les intelligences artificielles commençaient à se faire concurrence en 2023. Eh bien, bravo à tous les deux. On a fait un petit voyage dans le temps. On fait des gros bisous. Bisous, Daniel.
3: Yes,
0: bisous, Laurine. Belle journée à vous.
4: Bisous à la bouille.
0: Et dans un instant, tout ce que les Français font aux toilettes, le grand sondage est arrivé. Ce matin, il est tout frais. C'est le sondage de la compagnie des déboucheurs.
4: Oui.
0: Allez, on s'en occupe juste après. Juste après quoi? On avait promis d'écouter Dracula.
2: Tamim Pala dans une minute.
0: Eh ben dans une minute, Tamim Pala et Jenny pour Dracula dans le morning sur Skyrock. Dans 50.
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0: Tame Impala, il y a Séminaire qui arrive là, c'est le son de Louis Dallas. Qu'est-ce que font 4% des Français quand ils sont aux toilettes? 4% des Français le font quand ils sont aux toilettes. Qu'est-ce que ça peut être?
1: Lire un livre.
0: Lire un livre aux toilettes, je pense que c'est plus que ça.
2: Ah, ils se torchent sans papier.
0: Non, qu'est-ce qu'on déjà fait 4% des Français lorsqu'ils sont allés aux toilettes?
2: Manger.
0: T'as dit quoi toi?
3: Non, qu'est-ce que 4% c'est très peu. Non, manger, je l'ai déjà fait.
0: Manger, t'as déjà mangé aux toilettes?
3: Ouais, ouais. Ah.
0: Mais comment tu fais pour manger aux toilettes?
3: Bah, parce que j'ai très envie de manger, j'ai très envie d'aller aux toilettes.
2: C'est dégueulasse.
3: Avec un plaisir, ne gâche pas l'autre.
0: T'as raison. Qui a dit je sais?
4: Bah moi,
0: Rémi des infos,
4: ah.
0: Le roi des journalistes.
4: Mais ouais,
0: les deux toilettes. Meilleurs journalistes du monde. Qu'est-ce qu'ont déjà fait 4% des gens aux toilettes?
4: Visioconférence.
0: Ouais. Une visio aux toilettes. Mais comment tu fais pour faire une visio aux toilettes?
4: Oh, mais normal.
1: C'est vrai. Ouais.
4: Normal.
2: J'ai déjà appelé aux toilettes. Hein.
0: Ouais, mais c'est pas une visioconférence.
4: Oui, visio, okay.
0: Une visioconférence, c'est avec la visio et.
1: Et tu vois l'autre, quoi.
0: Et avec des. Et conférence, c'est vraiment à plusieurs. C'est genre un truc de boulot, quoi. 4% des Français ont déjà fait une visioconférence aux toilettes.
2: Moi, j'étais pas en visio, mais j'avais des cours pendant le confinement en visio, du coup.
0: Et tu faisais aux toilettes?
2: Bah, je les ai déjà fait aux toilettes. Donc, quand c'était à, je sais pas, à 10h du mat, je me réveillais, j'allais direct aux toilettes. C'est normal.
0: Donc, tu fais partie des 4% des Français qui ont déjà fait une visio aux toilettes.
2: Ouais, bien sûr.
0: Exceptionnel. Il est super ce sondage de la compagnie des boucheurs. S'il y a d'autres chiffres, on vous les donne avant 9h du matin, avant 9h30. Et oui, faut pas oublier. On est là jusqu'à 9h30.
4: Si vous voulez, je vous les donne.
0: Comment?
4: Je vous donne dans les infos si vous voulez.
0: Si tu veux, si tu as des trucs à nous dire dans les infos, Rémi.
2: N'hésite pas.
0: Bien sûr, le roi des toilettes, c'est Rémi. On a de la chance sur Skyrock. Hein. Et les reines des familles, elles sont sur Skyrock. C'est lors de notre double appel tout de suite sur Sky. Le double appel.
5: Oui.
0: Oui.
5: Oui. Bah, qui est à l'appareil?
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0: Et le test de la bonne humeur du lundi matin.
2: Yes.
0: Je suis standardiste ce matin. J'ai testé un nouveau boulot.
2: Ah ouais.
0: Et je trouve ça super. Très bien. Standardiste.
2: Ça te va bien, standardiste.
0: C'est moi. Et je suis assisté par Romano. J'en ai de la chance.
1: Ok, oui.
2: Ouais.
0: Hein, j'en ai de la chance. Toi qui vis avec lui tous les jours. On nous demandait Romano tout à l'heure. Bah, il suffit de demander. Il est là dans le morning.
1: Il est là.
0: Bon, on va passer plein de coups de téléphone et on va tester un peu l'ambiance de ce lundi matin. Comment vont les familles? C'est parti. Double appel sur Skyrock. Allô?
7: Oui.
0: Ah, oui. Bonjour madame.
7: Oui, comment vas-tu?
0: Je vous passe quelqu'un. Ne quittez pas.
7: Allô? Allô?
1: Oui.
7: Quoi? C'est qui?
8: Patrick.
0: Bonne ambiance.
7: Bonjour. Eh ben, qu'est-ce que tu veux, toi?
1: T'as un problème, toi?
7: Allez, vas-y, va te faire enculer.
1: Et à toi-même.
8: Oui, allô?
1: Allô?
0: Un autre.
7: Allô?
8: Oui.
0: Vous êtes qui?
7: Ah, c'est plutôt vous êtes qui, frère? Vous êtes là pour casser les couilles?
8: Bah, non, mais. Qui c'est qui téléphone, là?
7: Bah, du moins, c'est vous, vous n'arrêtez pas de téléphoner. Au bout d'un moment, vous faites bien arrêter les gamineries, non?
8: Bah, non, mais on a reçu de 3 coups de fil. Et à chaque fois, ça coupe. Alors, j'ai donné un numéro de portable pour que. Rappeler, parce que le fixe, là, ça marche pas très bien. Mais, voilà.
0: Excusez-moi, je crois. Je crois que c'est la fille qui appelle tout le monde et qui fait des blagues, là.
4: Puis il y a son mari on l'entend rigoler, là.
7: Non, du tout, c'est pas la fille, déjà.
4: Ah, c'est l'homme, pardon.
7: Mari. Non, c'est ni le mari, là. Non, faut arrêter vos camineries. Si vous capiez, vous le dites clairement.
8: Là, je suis à poil, là.
7: Ah, mais toi, frère, je vais te retrouver, ma gueule, gros. Et j'ai littéralement piraté un téléphone, j'ai littéralement tout faire. Toi, je vais te retrouver, ma gueule, frère. Tu vas faire moins le malin quand tu vas avoir des gens devant toi qui vont t'éclater la gueule, c'est clair?
0: Oula.
7: Si que t'es râpé, je te jure, je t'éclate, frère. Commence pas à parler avec moi, je te le dis.
0: Frère.
7: Je sais même pas ce qui t'est tombé, ma gueule. Et je te dis, je m'en bats des couilles, ferme ta gueule, petite pute, ferme ta gueule, je te dis. Maintenant, ferme ta gueule,
8: Bah bon, c'est marrant, ça.
7: Oui, c'est ça, MDR, vas-y, viens, si tu veux, je te donne carrément l'adresse. Allez, vas-y, ferme ta gueule, ma petite pute, t'es mort.
0: On peut venir, on est donc invité.
2: Ah, oui.
0: Vous voyez que tout se termine pas si mal quand même.
1: Oui, même bien.
0: Ben, l'ambiance est bonne en ce lundi matin.
2: Très bonne, ouais.
0: Et merci pour les numéros que vous nous envoyez, pour les doubles appels, vous nous envoyez tout ça. On récupère les numéros, on les appelle et ça devient des stars du morning.

0: à 7h01. Oulala, il est 7h01. Et vous vous dites, il n'y a pas eu l'horoscope de l'amour, mais bah, que se passe-t-il sur Skyrock?
1: Bah oui, alors.
0: Eh bien, il est là. L'horoscope. L'horoscope de l'amour, nos puissances amoureuses, nos 12 signes à découvrir comme tous les matins. On va démarrer avec les balances et les béliers.
1: Ouais.
0: Attention, attention à votre caractère changeant. Vous pourriez déstabiliser les gens qui vous entourent aujourd'hui. Attention à la déstabilisation,
1: attention,
0: les balances et les béliers. Les cancers et les taureaux, vous avez 1 sur 5 aujourd'hui. C'est une journée un peu tendue.
1: Ouais.
0: Évitez de réagir à chaud. Calmez-vous un peu. Mettez de l'huile dans les rouages, comme Rémi dans sa moto et dans sa voiture.
1: Ouais.
0: Vous passerez une bonne journée. 2 sur 5, les poissons et les vierges, il faudra prendre des choses en main aujourd'hui pour pouvoir avancer dans votre vie sentimentale. Il va falloir faire quelques petits efforts, mais la journée sera pas mal. Les Verseaux et les Capricornes, vous êtes à 3. On est à 3 aujourd'hui.
2: Ouais.
0: On est bien entourés. C'est la présence de nos proches, nos amis, nos amours qui nous fera le plus grand bien pour nous aider à bien démarrer cette semaine. Les Lions et les Sagittaires, vous êtes à 4.
2: Bien.
0: Attendez-vous à de très bonnes nouvelles en amour et en amitié.
1: Oui.
0: Vous aurez juste à profiter de la journée. C'est bien, vous n'avez rien à faire.
2: Ah, c'est cool ça.
0: Ah, c'est cool, hein, de rien faire. Et les Gémeaux et les Scorpions, vous êtes à 5 sur 5. Vous êtes en pleine forme. Vous allez tout réussir. Vous conciliez l'amour, le travail, le bahut, les amis, les projets. Et donc, tout va bien. Bravo
1: oui.
0: les Gémeaux, bravo les Scorpions et belle journée sur Skyrock. On est lundi. Super lundi parce qu'on se retrouve.
2: Oui,
0: et on se réveille
2: oui,
0: ensemble. Il est 7h02. 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
0: Ouh, je vous fais bout pour vous dire bonjour ce matin parce qu'on va parler des trucs qui vous ont fait flipper. Vous avez eu peur d'un truc. Quelqu'un vous a fait flipper. Vous avez eu une petite peur à nous raconter. Vous nous envoyez tout ça au 06 86 101 101.
1: Oui.
0: Je vais vous parler d'un truc qui fait peur. On va parler des phobies ce matin.
2: Ah.
0: Un truc qui arrive en France, vous devez absolument être au courant. Un truc qui va se produire en France, qui va arriver en France avant 7h30. Je vous dis tout. Et juste après les infos de Rémi, on l'écoute, je l'avais promis. C'est PLK sur Skyrock. PLK avec Pocahontas. Notre avion de chasse sur Sky. Et puis un grand classique, tiens, on va se faire plaisir avec Camila Cabello. Tiens.
2: Ah, c'est bien ça.
0: Ouais, c'est bien ça.
1: Ouais.
0: Avec des températures de ouf aujourd'hui dans certains coins de France. On est 6-5 degrés au-dessus des normales saisonnières, Rémi.
1: Oui.
0: Je spoil un peu ta météo qu'on va retrouver
1: oui.
0: tout de suite. Et attention, je vais spoiler ce qui va peut-être se passer dans un instant. Quelle est votre radio préférée?
1: Skyrock, bien sûr.
0: Bon, si vous répondez Skyrock, vous gagnez 1 500 €. On embrasse Juan Ames qui a gagné vendredi. On embrasse Guillaume de la Génétouse. C'est dans le 17, entre le 85 et le 17.
1: Ouais.
0: Et Tiffany de Saint-Laurent-du-Var dans le 06.
2: C'est ça.
0: C'est
2: ouais.
0: votre tour dans un instant. 1 500 € à gagner juste après les infos. Et le top tendance, parce qu'on va faire un tour sur ce qui se dit sur les réseaux. Le et point
1: oui.
0: sur l'actu, Rémi. On va tout savoir en 2 minutes. Juste après notre météo, on en parlait. Bon, c'est un peu agité dans le sud aujourd'hui encore.
4: Oui, oui, on a encore pas mal de pluie, notamment sur les plaines du Languedoc-Roussillon pour ce matin. Elles vont se déplacer, hein, ces averses, du côté des côtes de la Provence au fil des heures avec des orages et des cumuls assez importants à prévoir autour du golfe du Lion. On a reçu des coups de tonnerre, plus modérés, mais tout de même vers les Pyrénées et la Corse, le ciel est chargé entre l'Occitanie et l'Aquitaine. Quelques petites grisailles, un peu de brume matinale ailleurs, mais le soleil va faire son apparition rapidement. Il va faire beau, les températures. 8 à Lille, 13 à Paris, 14 à Lyon, 18 à Marseille. Dans l'après-midi, 20 sur la pointe du Cotentin. 21 dans le Calvados, 23 en Alsace et près des frontières du Nord, 25 dans l'Hérault, en région parisienne, dans la Loire et en Haute-Garonne, 26 en Bourgogne, en Vallée du Rhône et en PACA, 27 sur le Massif Central, en Ille-et-Vilaine et sur le bassin aquitain, 28 sur les Charentes et dans la Vienne, 30 dans l'Allier. Et puis la pollution, c'est plutôt correct, les indices entre 2 et 4.
0: Et le point sur l'actu, là tout de suite sur Skyrock.
4: Ils sont de plus en plus à se poser la question, faut-il limiter l'accès des mineurs aux réseaux sociaux lors des mouvements de contestation? C'est en tout cas la proposition de plusieurs maires, dont celui de Salon de Provence. L'élu LR estime que les plateformes amplifient les mobilisations et les violences commises en marge des rassemblements. Il suggère donc de couper temporairement leur accès en période de forte tension. Une idée qui fait son chemin, mais qui serait très très difficile à mettre en place. En attendant la mobilisation, la grogne des lycéens qui se poursuit, le gouvernement essaye de l'étouffer tant bien que mal. Entre 400 et 500 établissements vont suspendre totalement ou partiellement leurs cours aujourd'hui. Décision prise en faute de conditions de sécurité suffisantes. 24 lycées ont été incendiés ou saccagés depuis le début de la contestation. 78 personnels de l'éducation blessés et 170 lycéens. Une petite affaire qui fait écho aux propos présumés antisémites de Jordan Bardella, révélé révélé par Mediapart, trois élus RN de Bergerac se sont abstenus lors d'un vote pour donner à une école le nom d'Irène Sapir. C'est une rescapée de la rafle du Veldiv. La femme de 89 ans intervient, malgré son grand âge, auprès des enfants pour transmettre la mémoire et lutter contre le racisme et l'antisémitisme. Les élus RN dénoncent son passé d'élus communistes et son engagement contre leur parti. Et puis peut-être une reprise des négociations pour tenter de mettre fin à la guerre en Ukraine. Volodymyr Zelensky annonce que les États-Unis souhaitent organiser des pourparlers. Ces discussions à trois, avec des représentants ukrainiens et russes qui pourraient avoir lieu d'ici la fin du mois. En tout cas, Washington parle dans un premier temps d'une réunion technique. Des contacts sont en cours à la fois avec Kiev et Moscou. Sauf que la Russie a annoncé hier que les frappes en Ukraine vont s'intensifier.
0: Et du sport tout de suite sur Skyrock.
4: Le dernier match des Bleus ce soir avant la fin de cette parenthèse internationale. Il y a eu 4 matchs, enfin 3, bientôt 4, puisque le quatrième c'est ce soir contre la Belgique au Stade de France. C'est la Ligue des Nations et le sélectionneur veut faire tourner et utiliser tout le monde. En tout cas, il est content, il se dit satisfait de l'état d'esprit de ce premier rassemblement. Coup d'envoi à 20h45, match à suivre dans la Radio Libre. Première médaille tricolore au championnat du monde de judo à Bakou en Azerbaïdjan. Shirin Boukli décroche le bronze. La Française de 27 ans a décroché donc la troisième médaille pour la deuxième fois. Elle monte pour la deuxième fois sur un podium international puisqu'elle avait décroché l'argent il y a 3 ans. Un mot de rugby, la suite et la fin de la 5e journée du top 14. Montpellier a largement battu Toulon 28-0 hier et au classement Toulouse est en tête devant Pau et Bayonne.
0: Et attention, voici le top tendance. De quoi parle-t-on sur les réseaux? On va tout découvrir ce matin avec toi Rémi. Le top 3 et numéro 1, c'est quoi?
4: Ouais, vous avez peut-être entendu parler au cours du week-end de cette décision gouvernementale. Suspension temporaire du permis de conduire en cas d'utilisation du téléphone au volant. C'était entre guillemets en test dans plusieurs départements. Ça y est, c'est généralisé. Donc si on vous gaule avec le téléphone dans la main, eh bien le permis peut être suspendu pour plusieurs mois.
0: Donc partout en France dès maintenant?
4: Partout en France.
0: Ouais, c'est dans les Landes, ils ont fait le test dans plusieurs départements.
4: Ouais, oui, il y avait plusieurs départements, maintenant c'est vraiment partout.
0: Eh ben,
4: donc attention.
0: Oui,
4: 90% des Français qui ont le permis pourraient le perdre. C'est complètement ridicule, voilà ce que l'on peut lire. C'est que pour les appels ou si on utilise Waze, on peut se faire niquer aussi. Ou encore, et ce sera largement mérité.
0: C'est une bonne question, ça.
4: Là, je vais vous répondre. Ce sera largement mérité. J'en ai marre des abrutis qui regardent pas la route. Non, en fait, on peut utiliser Waze, on peut utiliser des applications sur le téléphone, mais l'interdiction dans la loi, c'est d'avoir le téléphone en main.
0: D'accord.
4: C'est-à-dire que si ton téléphone il est posé sur un support et que t'as fait ton Waze avant de partir et que tu touches plus à ton téléphone, y a pas de problème.
0: Moi je fais une bosse avec ma petite veste. C'est je ferme ma veste avec la fermeture éclair, je fais une espèce de bosse et je coince le téléphone sur mon torse.
1: Mais pourquoi t'achètes pas un truc pour le caler?
5: C'est des supports, dis-fois.
1: Ouais, c'est vrai. Ouais.
0: C'est pas con. Non mais je vais y réfléchir. Non, ok. Merci pour cette petite info. Et attention avec le téléphone au volant.
4: Ouais.
0: Et numéro 2 du top tendance, on parle de quoi ce matin?
4: Ah bah, il y a une théorie qui explose sur les réseaux depuis quelques semaines. Le Brésilien du Real, Vinicius Junior, aurait été remplacé par un sosie.
0: Voilà, c'est ça. Comme Vladimir Poutine. Même
4: comme
0: chose.
4: Poutine.
0: Eh oui, même chose.
5: Mais tu me prends pour mais moi je crois.
0: Tu crois qu'il a été remplacé?
5: Bah ouais, il y a des tatouages qu'il a pas, le nouveau.
0: Il a peut-être
5: alors que Vinicius, il a... Ouais, il a...
0: Ah ouais, donc tu crois ça?
5: Je sais pas, c'est chelou, gros.
1: Ouais, c'est bizarre.
5: C'est pas le même, il a pas les mêmes tatouages, il a pas le même corps, il a rien à voir.
0: Frère. Quelle est la vie des internautes?
5: Je sais pas, gros, je suis peut-être un ouf.
0: Qu'est-ce qu'ils en pensent sur les réseaux?
4: Bah bien sûr que c'est un sosie, le mec a plus la même tête et les tatouages ont disparu. Voilà, il dit comme Karim.
0: Comme Karim.
4: Arrêtez avec vos théories.
5: Qui peuvent pas le déclarer mort. Tu sais, c'est comme par exemple Schumacher.
4: Ah, parce qu'il est mort, tu crois, en plus carrément.
5: Tu vois.
0: En fait, il touche
5: encore. Non, mais il touche encore des sous, Schumacher. Tu vois, ils l'ont pas déclaré, genre qu'il est en, tu vois, qu'il est pas bien, tu vois. Mais je pense que c'est pareil pour Vinicius. C'est chelou, frère.
0: On mène l'enquête, Rémi. Je te charge l'enquête. Tu es le meilleur journaliste du monde du morning.
4: Ouais, arrêtez avec vos théories du complot. Là, il est juste passé sur la table d'opération. Il s'est fait tirer la gueule. Ou encore, j'ai vu un truc sur Facebook comme quoi il était décédé après la Coupe du Monde et qu'ils ont dû le remplacer en urgence.
0: Bon, eh bien, l'enquête continue. Et numéro 3 du top tendance, de quoi parle-t-on sur les réseaux ce matin?
4: Ah, bah, des poupées de Kansas, ça faisait longtemps, L'influenceuse a vendu pour 500 000 euros de produits capillaires de sa marque en seulement 30 minutes.
0: Voilà, c'est vrai ça ou c'est elle qui balance un mytho pour dire que ça cartonne?
4: Eh bien, écoute, j'en sais rien, mais en tout cas, c'est ce qui se dit sur les réseaux, qu'elle a vendu pour 500 000.
0: Mais qui est-ce qui a envie d'acheter un truc de poupée de Kenza? Enfin, bon, pourquoi écoute, pas, pourquoi pas? Qu'est-ce qu'ils en disent sur les réseaux?
4: Pourquoi pas? J'aurais plutôt dit que l'influenceuse poupette arnaque ses abonnés à hauteur de 500 000 euros.
0: Oui.
4: J'ai réussi à acheter mon coffret, je suis trop contente. Team poupette. Ou encore, je comprends pas qu'après toutes ces années, vous continuez à acheter ces produits de merde. Dans 15 jours, vous allez vous plaindre que votre crâne brûle.
0: Est-ce que tu achèterais, Cariole, des produits de beauté de poupée de Kenza?
6: Évidemment.
0: Elle est fan. Je crois que tu fais partie des 500 000 euros qui ont été versés.
2: Ouais. Bah, jamais de la vie. Hein.
0: Ouais, Romano les a utilisés d'ailleurs.
2: Oui.
0: Il a utilisé tous les produits capillaires de Poupette Kenza.
2: Exactement, il a perdu tous ses cheveux.
0: Il a plus de cheveux. Ouais. On aura Romano qui viendra nous rendre visite avant 8h du matin pour nos conseils pas chers pour faire des économies, gagner de l'argent. Dans un instant, on va parler des trucs qui vous font peur. Alors, des petites peurs. Hein.
2: Ouais.
0: Bah, c'est quand je rentre dans la chambre de mon fils que j'ai peur. C'est le message de Kalindra. Bonjour Kalindra.
2: De ce que tu vas trouver.
0: Merci pour ton message. Dis-nous ce que t'as trouvé dans la chambre de ton fils. Si vous avez, je sais pas, la chambre de votre fils qui vous a fait flipper ou je sais pas, n'importe quoi, vous nous dites. Dans un instant, on va parler de nos peurs et vous devez être absolument au courant de cette info. On va vous la donner sur Skyrock.
2: Je sens que ça va pas me plaire.
0: Un truc qui fait peur. Ah oui, je te l'annonce, Cariole, tu vas devenir parano d'un truc.
2: Je sens que ça va pas me plaire.
0: Mais il faut être au courant.
2: Ok.
0: Bah oui, il faut se tenir au courant. On vous dit tout tous les matins sur Sky et on va vous offrir 1 500 € tout de suite.
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0: Mais ouais, vous répondez Skyrock, vous gagnez 1 500 €. Vous souhaitez bonne chance. Ben oui, parce qu'on va passer plein de coups de fil cette semaine. Comme la semaine dernière, on a offert plein d'argent. On fera un petit bilan d'ailleurs de la semaine dernière, parce qu'il y a eu plein de gagnants. 1, 2, 3, 4, 5, 6, 7, 8. 8. C'est pas mal.
6: Ah, quand même, c'est très bien. 5, ouais.
0: 6, 7, 8. C'est ça, 8. Et ben peut-être le premier gagnant ou la première gagnante de la semaine. On va dans le 60. Vous nous écoutez dans le 60.
2: L'Oise.
0: On est donc dans l'Oise.
5: En Picardie.
0: Exactement. Et on va aller faire un tour dans tout le département, les petites villes, les grandes villes. Et là, on appelle la famille Barcin. Les Barcin, comment ça sort. Bonjour, Madame Barcin.
7: Oui.
0: Comment allez-vous?
7: Oui.
0: C'est Madame Barcin de Beauvais.
7: Oui.
0: Eh ben voilà. Bon, nous, c'est la radio, Madame Barcin. On est en direct à la radio.
2: Bonjour.
7: Bonjour. Oui, bonjour.
6: Bonjour, madame.
0: On vous a tiré au sort. On vous a tiré au sort dans l'annuaire, Madame Barcin. C'est pour un jeu qu'on fait tous les matins. On offre de l'argent.
7: Oui.
0: On offre 1 500 €.
7: D'accord.
0: Comme ça, on tire un numéro, on pose une question. Et si vous avez la bonne réponse, Madame Barcin, vous gagnez 1 500 €. C'est comment votre prénom?
7: C'est Neyma.
0: Neyma, c'est ça?
7: Oui.
0: Alors Neyma, il faut me dire quelle est votre radio préférée. Si vous avez
7: Skyrock.
0: Voilà.
6: Ouais.
0: Si vous avez la bonne réponse, Neyma, vous gagnez 1 500 €. Maintenant qu'on se connaît, Neyma, je vais te tutoyer. Tu gagnes 1 500 balles en direct ce matin sur Skyrock.
6: Ouais, Neyma.
7: Ouais, merci.
0: À moi maintenant. Neyma, 1 500 € en direct à Beauvais ce matin. Tu vois, tu démarres bien la semaine, Neyma.
7: Ah, ça fait plaisir, hein.
2: Oui. Ah, tu m'étonnes.
0: Bravo, tu fais quoi dans la vie? Présente-toi un peu, Neyma. T'as quel âge?
7: Alors,
0: tout ça?
7: Je suis aide. Je travaille avec les personnes âgées, donc je suis aide à la personne.
0: Ok, voilà. Ouais. Très bien. Ils sont sympas, les papis et les mamies?
7: Ah, très gentils.
0: Tu leur fais écouter Skyrock?
7: Ah oui,
0: ils aiment bien.
2: Ils adorent.
0: Ils adorent les mamies. Bah, c'est super. On est super content pour toi, Neyma.
7: Merci.
0: Tu vas faire quoi avec tes 1 500 €?
7: Bah, je vais faire plaisir à mes petits loulous. Hein.
0: T'en as combien des loulous?
7: Bah, j'en ai deux.
0: C'est bien.
7: Donc de 8 et 10 ans.
0: De 8 et 10 ans. Est-ce que parfois, quand tu rentres dans leur chambre, t'as peur?
7: Oui. Ça m'arrive.
0: Oui. T'as trouvé. C'est quoi les trucs, les pires, le pire bordel que t'as trouvé dans la chambre de tes enfants, toi, Neyma?
7: C'est quoi? C'est quand ils ont joué au slime et qu'ils ont, ils ont mis ça partout sur les murs.
0: J'adore les enfants. J'adore leur créativité. Ils ont une créativité de fou. Vive les enfants.
6: Vive les enfants.
7: Voilà, voilà. Ouais. Vive les enfants.
0: Ouais. Gâte-les bien. Et,
7: merci.
0: Et Neyma, merci de te réveiller avec nous dans le morning.
7: Merci,
0: sur Sky.
7: Bon courage à vous.
0: Et pareil, nous ça va, on est tranquille, on est là jusqu'à 9h30.
6: Ouais.
0: Déjà, jusqu'à 9h30, tout va bien se passer. On te souhaite une bonne bise, Neyma.
7: Cool.
0: Et votre tour, bah, c'est tout à l'heure, à 8h, commence. 1 500 € à gagner.
7: Ouais.
0: On vous appelle. Faites comme Neyma, répondez Skyrock, c'est 1 500 € cash.
7: Merci.
0: Bisous, bisous.
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0: à Amiens et il tourne dans toute la France, sera à Lille à la fin de la semaine. Là. C'est PLK qui tourne près de chez vous avec Skyrock. Grande tournée Sky de PLK. On écoutait Podka Ontas à 7h17.
1: Podka Ontas.
0: Podka Ontas. Podka Ontas.
1: Ah, pas mal.
0: Bon, les trucs qui vous ont fait flipper, un truc qui vous a fait flipper, vous nous dites 01 53 40 30 20. On va faire Standard Express pour voir comment vous êtes réveillé en ce lundi. Qu'est-ce qui vous a fait flipper? Puis vous envoyez vos messages avec l'appli, le 41759 et le skyrock.fm.
2: Angela. Putain, moi, l'autre fois, je suis rentré chez moi et je voulais pas allumer la lumière. Et de loin, j'ai vu. En fait, c'était une veste qui était posée sur une chaise. Mm-hmm. Putain, je crois que c'était un mec, gros. J'ai flippé, ma
0: C'est qui, lui,
2: qui s'est fait chez WAM?
3: Tu m'étonnes.
0: Voilà, bienvenue chez les Nagos.
3: Ouais, c'est clair.
0: Bienvenue sur Skyrock. Il y a Angela qui nous laisse un message. Quand j'étais plus jeune, bon, t'es pas très vieille, Angela, t'as 28 ans. Quand j'étais plus jeune, j'ai ramené un mec à la maison. Il me plaisait trop le soir. Mais par contre, quand je l'ai vu le matin, l'horreur.
3: Ah ouais, voilà. Ça peut arriver.
0: La flip de ma vie.
1: Il avait plus son maquillage.
0: Voilà, la peur de ta vie, t'as eu, Angela, à cause d'un mec que t'as ramené. C'est arrivé à tout le monde, ça, non?
3: Ah ouais, moi, ça m'est arrivé.
1: Ah non, je ramenais personne, moi.
0: Non, jamais. Personne voulait venir avec toi.
1: J'étais seul.
0: Pauvre Sam. Voilà. T'étais tout seul. Et Cariole, t'as déjà flippé avec la tête d'un mec le matin au réveil?
3: Ah bah, carrément, ouais. En boîte, il était beau, je sais pas, il y avait les lumières, j'étais bourré et tout. Et puis le lendemain, c'était.
1: Ouais, c'est peut-être surtout ça,
3: d'ailleurs. Au secours, la gueule du mec.
1: C'est surtout l'alcool qui a aidé.
3: Je me demande même comment j'avais réussi à faire ça avec lui.
1: Peut-être la drogue aussi.
0: Décris-le nous.
3: Ah bah, il était boutonneux, il y avait rien pour lui, quoi.
0: C'est vrai,
3: c'est vrai que sous la lumière on voyait rien, je le trouvais beau, il dansait et tout.
0: L'alcool, c'est comme un filtre.
3: Ouais, c'est vrai. Tu trouves tout le monde beau.
0: Ça avait filtré son visage. Bon, Angela, voilà, au moins tu te sens pas seule. Un truc qui vous a fait flipper?
3: Moi, samedi soir, je suis tombée sur un moustique de la taille de ma tête, sur la tête de moi.
0: Je te jure,
3: tu demanderas à Romano ce soir.
0: De la taille de ta tête.
3: Il était immense, avec des jambes immenses, et je pense que c'est un moustique tigre. Ça, c'est ma hantise du moment.
1: Avec des jambes immenses.
3: Il avait des jambes partout, des pattes comme ça partout, immenses.
0: Et tu revenais de boîte et t'avais un petit.
3: Pas du tout, zéro alcool. Pardon,
1: les champignons.
0: Un truc qui vous a fait flipper.
1: Moi, c'est quand je savais qu'on allait recevoir le bulletin dans la boîte aux lettres.
0: Ah, je détestais ça aussi.
1: J'allais à la boîte aux lettres tous les jours. Je rentrais des cours le plus rapidement possible. J'essayais de voir si le facteur il était passé, machin et tout. C'était vraiment, de toute mon enfance, c'était la pire sensation.
3: T'avais qu'à bien travailler à l'école.
0: Voilà, bien dit. Voilà, vous entendez, vous qui allez au BAU ce matin?
1: Mais j'avais des difficultés.
0: Dites-le, les parents, vos enfants, t'as qu'à bien travailler à l'école, sinon tu finis comme Tim.
1: Moi, c'est les mini crises cardiaques, tu sais, quand tu penses avoir perdu ton téléphone dans ta poche. Tu sais, quand tu mets tes mains sur tes poches et tu te dis putain, il est mon téléphone.
0: T'appelles ça une mini crise cardiaque?
1: Ah ouais, moi, c'est une mini crise cardiaque.
0: Ah ouais, à ce point.
1: Ah, ça me fait flipper.
2: Des fois, tu le cherches, il est dans ta main.
1: Et ouais, ou ça aussi, ouais.
0: Les peurs que vous avez eues, tiens, vous nous appelez 01 53 40 30 20, Standard Express. Vous avez la parole dès le réveil dans le morning sur Skyrock. Et là, je dis Skyrock, bonjour. Allô.
4: Allô, salut.
0: Salut, c'est qui?
4: C'est Sam.
0: Salut Sam. Bienvenue.
4: Vous allez bien?
0: J'espère que tu ressens pas aux nôtres, parce que moi ça fait partie des peurs que j'ai régulièrement quand je vois Sam en réveil. Tu vois, je viens de me réveiller, j'arrive à l'appart, comme ça on vient faire l'émission.
1: Alors, mais quel déconneur se dit fou là.
0: Une petite peur comme ça, t'as eu quoi?
4: Ah, moi c'est en livrant le fuel chez les particuliers.
0: Et alors t'as vu quoi?
4: Je suis arrivé et il y avait le toit, le plafond rempli d'araignées, quoi.
0: T'es phobique des araignées.
2: Ah, dégueu.
3: Quelle horreur!
1: Même si t'es pas phobique,
5: c'est horrible,
1: même si t'es pas phobique, si t'envoies 50, ça fait peur.
3: Ouais, c'est clair.
4: Ouais, c'est ça, franchement, c'est affreux, c'est atroce.
0: Ouais, bon, je suis pas fan des araignées, mais moi, je sais pas ce que tu fais quand t'envoies une, est-ce que tu la sauves? Moi, je la sauve.
3: C'est moi qui me sauve. Je me sauve de la pièce, je quitte
1: l'appartement.
0: T'es comme Cariole, Sam. Je te fais un gros bisou et puis on t'envoie ton mug du morning et je te mets dans le tirage de sort pour les Ray-Ban Meta quand on finira tout à l'heure.
4: Ok, merci bien.
0: Bisous, Sam. 01 53 40 30 20. C'est quoi votre dernière flip ou c'est quoi un truc qui vous a fait flipper et qui vous a marqué? Skyrock, bonjour.
6: Allô,
0: c'est qui?
6: Allô, c'est Martial.
0: Salut Martial. Alors, Martial, c'est quoi ta dernière flip?
6: Moi, c'est quand je vais aux toilettes et que je vois qu'il n'y a plus de PQ.
0: Ouais. Ça, c'est l'angoisse.
6: C'est pas pardonnable, ça.
0: Tu sais, je peux te comprendre, c'est l'angoisse totale. Tu viens de faire ton petit truc et... Mais où est passé le PQ?
2: Où est-il?
0: Et là, qu'est-ce que tu fais? Alors, tu te lèves un peu, t'as le pantalon qui est en bas des chevilles, et tu marches un peu comme un golemon dans la maison.
3: Chez toi, ouais.
0: Tu vas chercher un truc. Le problème, c'est quand t'habites pas tout seul. Et là, c'est également l'horreur pour tous ceux qui habitent dans la maison. Et ouais. T'habites tout seul à la maison ou t'as la famille?
6: Non, j'ai la famille, mais une fois ça m'est arrivé, c'était dans les toilettes à la plage. C'était.
0: Ouais, mais là c'est bien, tu vas taper une petite tête et puis tu te nettoies dans l'eau.
2: Ah! Oh.
6: Ouais, mais c'était un peu loin, l'eau était un peu loin, fallait traverser devant tout le monde, tu te sens sale, c'était pas.
3: C'est pas le top.
0: Bon, les trucs qui vous ont fait flipper. Tiens, Standard Express, je continue dans un instant et je vous prépare la flip du jour pour tout le monde.
1: Ouais.
0: Attention, elle aussi, elle arrive. De qui je vais vous parler, vous saurez tout, vous restez bien dans le morning avant l'angoisse.
3: Ah, ça monte.
0: Ça monte là,
1: ça monte là, ça y est.
0: Allez, ouais,
1: ça
0: monte. Avant l'angoisse, on va se détendre avec Camilla Cabello, là. Grand classique sur Skyrock, c'est Havana.
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0: manifeste.
1: On a la marre d'aller à la mine, on veut une école.
2: Ça va ?
1: Ça va, c'est Jean-Louis, là, je suis lycéen en grève, blocus. T'es au courant qu'il y a des blocus, là, devant les lycées et tout ça ?
2: Oui.
1: On voudrait te demander 50 euros pour acheter à manger ce midi.
2: Donc, je vais du boursin.
1: Voilà, c'est
0: pourquoi
1: ça.
0: Pourquoi pas, oui.
1: Oui, bah, du boursin, si tu veux. Je vais venir te voir tout de suite, là.
2: Oui, ben viens, c'est bon.
1: C'est super gentil, Joël.
2: Ben, il n'y a pas de raison, il n'y a pas de raison. Faut bien
1: Joël, hein. Dans une poubelle.
0: Ouais, et on a trouvé quelqu'un de solidaire, ça fait plaisir. À quel âge on se trouve le plus sexy pour les femmes, d'après toi, Cariole?
3: 25 ans.
0: Ah ouais, tu penses que c'est 25 ans?
4: Ah, j'aurais dit plus, j'aurais dit genre 40.
5: Ouais, moi j'aurais dit peut-être 28, 30.
0: Eh bien non, c'est 79.
5: Et voilà. Ah ouais.
4: Moi j'aurais dit à tout âge parce que les femmes, elles sont toutes magnifiques.
0: Ça c'est bien dit, Tim.
6: Ouais. C'est beau ça, c'est beau.
0: Moi j'aurais dit comme Tim pour vous les filles.
3: Tim il veut serrer.
6: Copieur.
5: La daronne, Tim.
3: Ouais. 79.
0: C'est à 28 ans que les femmes se sentent le plus sexy dans leur vie. Salut Joe.
7: Salut l'équipe, c'est Joe du 97. Alors moi, simplement, ben j'aime tout chez moi. J'aime tout chez moi, les gars. Il faut s'aimer, les gars.
0: T'as raison.
7: Ah ouais. Mon atout charme. Mais c'est tout ça qu'il y a là-dedans, de la tête aux pieds. Et surtout au milieu. Ouais, ça, c'est le gros big atout charme, là, ouais. Allez, bisous l'équipe, bonne journée à vous. Yes, aïe.
0: Et les hommes, à quel âge on se trouve le plus sexy, les hommes?
4: Pas tout âge.
5: 33, 34.
3: Moi, j'irais plutôt 40.
4: 45.
0: Eh bien écoutez, les hommes, on se trouve le plus sexy à 31 ans. Donc 28 ans presque. Pour les femmes, 31 ans pour les hommes.
4: Ah bah tu vois.
0: C'est l'âge où on est le plus sexy.
4: J'ai quel âge? 31 ans.
5: Oh, du coup, ça doit pas.
4: Vieux. Voilà, ton sondage est complètement faux, dit fou.
6: J'ai jamais autant été à mon top.
0: Horrible ce sondage. C'est comment votre prénom?
8: C'est Neyma.
0: Neyma, c'est ça?
8: Oui.
0: Alors Neyma, il faut me dire, quelle est votre radio préférée? Si vous avez
8: Skyrock.
0: Voilà.
1: Ouais.
0: Si vous avez la bonne réponse, Neyma. Vous gagnez 1500 euros. Maintenant qu'on se connaît, Neyma, je vais te tutoyer. Tu gagnes 1500 balles en direct ce matin sur Skyrock.
1: Ouais, Neyma.
8: Ouais, merci.
1: Ouais.
0: À moi maintenant. Neyma, 1500 euros en direct à Beauvais ce matin. Tu vois, tu démarres bien la semaine, Neyma.
8: Ah, ça fait plaisir.
0: Eh ben oui, ça fait plaisir. C'est fait pour, hein. Vous gagnez 1500 euros, vous répondez Skyrock. Et c'est pour vous. Et là, c'est l'heure des Ray-Ban Meta. Qui est les Ray-Ban Meta?
5: Moi.
4: Ça sera pas pour toi.
0: Et qui a-t-on tiré au sort?
4: C'est Nati.
0: C'est Nati. Allez, on appelle Nati. Nati, tu réponds vite au téléphone.
4: Allô.
0: Bonjour Nati.
9: Rebonjour Nati.
0: Rebonjour Nati. C'est l'heure de gagner les Ray-Ban Meta. Elles sont pour toi, les Ray-Ban Meta, ce matin.
4: Bien joué.
9: Ouais, trop bien, merci.
0: Ben oui, c'est pour toi, Nati. On va te faire plein de gros bisous. T'as bien démarré la semaine avec nous, toi.
9: Ah bah ouais, carrément. Trop bien.
0: Bah nous, on a bien démarré la semaine avec toi. Donc plein de gros bisous, voilà. Nati.
9: Et vive les araignées, du coup.
0: Oui, et vive les araignées. Oui. C'est vrai qu'on avait parlé des araignées. L'araignée Nosferatu qui arrive en France.
5: Nosferatu.
0: Nosferatu. C'est ça, ouais. Pour nous terroriser.
5: L'araignée vampire.
0: Oui.
5: Pour nous sucer.
0: Bisous, Nati. Et belle Ray-Ban Meta quand on voit à la maison.
9: Merci, gros bisous à tous.
3: Bisous.
0: Et rendez-vous ce soir. Bisous. Rendez-vous ce soir dès 21h sur Skyrock. Et oui, Radio Libre avec le match des Bleus à suivre.
1: Oui,
0: en plus, en direct avec nous. Et puis, évidemment, demain matin pour le morning. Et là, surprise, surprise, c'est pas Fred, c'est Maximilien.
5: Eh oui, salut.
4: Ah, salut Maximilien.
5: Salut Maxime.
0: Il n'y a pas qu'on l'appelle Maximilien. Maxence.
4: C'est-à-dire que c'est pas son prénom.
5: C'est Maximus.
0: Bon, salut Maxime.
5: Salut.
0: Bon, c'est parti. On va de musique non-stop dans une minute.
1: Ouais.
0: C'est parti avec quoi?
5: Avec Mauvais Joe, Maladie.
0: Allez, Maladie.
1: Maladie.
0: Bonne journée. Rendez-vous tout à l'heure, 21h. Et puis demain matin pour le morning. Ciao.
3: Salut.
5: Bisous.
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C'est rappeur R&B non-stop sur la première radio urbaine mondiale avec la belle Ariana Grande. On écoutait Hey That I Made You Love Me à l'instant sur Skyrock. On a du très bon son à passer toute la matinée, puis des belles places de concert à vous offrir là pour aller voir les stades de France de Niska et la tournée de Big Flo et Oli dans toute la France. C'est des concerts exceptionnels, c'est des concerts à gagner avec Skyrock. Et puis juste avant 10h, on est de retour avec la belle

C'était Tame Impala, il est de retour avec un nouveau son qui s'appelle Loser. I'm a loser. Bon, on lui donne de l'encouragement là pour ce matin, c'est pas un loser. Ses sons, ils cartonnent dans le monde entier, il exagère un peu Tame Impala là.

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Vous avez bien fait de démarrer la semaine avec nous, puisqu'on écoutait Ninho à l'instant. Ninho avec Erastar, c'était No Love. Ninho qui nous prépare une tournée monumentale. C'est une trentaine de dates à partir du 20 janvier de l'année prochaine. Ça s'approche, hein, mine de rien, c'est dans 2-3 mois là. Avec parfois deux dates par ville. Donc c'est une méga méga tournée que Ninho vous prépare. Si vous voulez le voir du côté de chez vous, vous pouvez aller cliquer sur le www.skyrock.fm et récupérer vos places. Il y a des places à gagner par contre pour d'autres concerts. Le pote de Ninho, c'est Niska. On l'écoute dans un instant avec Allo Doudou. On vous offre Niska et Big Flo et Oli. C'est toute la journée, toute la semaine, avec mot de passe roulette au 7-20-20, la roulette qui tourne dans pas très longtemps. Donc franchement, restez connectés, vous pouvez déjà envoyer des messages. Niska, Allo Doudou tout de suite, Ben PLG, Mathilde, c'est Histoire sans fin, et puis Mauvais Joe pilé, c'est tout de suite, et on est reparti pour une nouvelle heure de son sur Skyrock.

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0: C'est nouveau, c'est déjà sur Skyrock, c'est Tiakola avec Théodora avec La Nocturne. C'est un titre que vous avez découvert dans le Planète Rap exceptionnel dimanche de la semaine d'avant. On avait Tiakola avec Fred entre 20h et 21h un dimanche, c'était exceptionnel. Et puis on a découvert plein d'extraits de cet album qui déchire, l'album de Tiakola. Tiakola qui est de retour d'ailleurs dans un instant avec Mélo Décalé, un autre extrait. Et vous voulez gagner des places de concert pour des concerts exceptionnels, les concerts Skyrock bien sûr, ça se passe avec les 3 stades de France blindés de Niska. Les dernières places de l'univers sont à gagner cette semaine sur Skyrock. Ça se passe avec le mot de passe roulette, roulette en toutes lettres 720. Roulette en toutes lettres 720, c'est pour vous. Et puis Big Flo et Oli aussi. La tournée vient de démarrer et vous êtes pas en retard, hein, vous inquiétez pas, il y a plein de dates dans toute la France. Forcément une du côté de chez vous. Vous pouvez participer aussi maintenant. Roulette au 720, top. Et puis on fait tourner ça dans 30 minutes.
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0: C'est Skyrock avec le son de l'été 2024. Vous l'aviez découvert sur Skyrock. C'était Carbone avec Imagine. On a des beaux concerts à vous offrir tout de suite. Et pour le retour du son, c'est Leto Pineapple dans un instant.
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0: Les stades de France blindés de Niska et la tournée de Big Flo et Oli qui a démarré, hein, mais vous inquiétez pas, c'est le début de la tournée, il reste des places pour pas mal de dates dans toute la France. Et qui fait tourner, c'est Justine. Salut Justine.
3: Salut.
0: Ça va Juju, tu fais quoi aujourd'hui?
3: Eh ben écoute, pour moi c'est jour de repos aujourd'hui.
0: Eh ben c'est magnifique, t'écoutes Skyrock posé sur le canapé ou dans ton lit encore, hein.
3: C'est ça, je suis chill.
0: Eh ben t'as bien raison.
3: Tranquille.
0: Magnifique. Bon, des concerts à gagner, c'est concert au choix, Niska, Big Flo et Oli, qu'est-ce qui te ferait plaisir?
3: Alors pour moi ça sera Big Flo et Oli.
0: Magnifique, les deux Toulousains, ils passent du côté de chez toi. Ça sera au Zénith de Lille le 15 décembre. Voilà, deux places en jeu tout de suite, la roulette qui tourne. Il faut que tu donnes tout, jour de repos, ça veut dire jour de gros stop puisque t'as plus d'énergie.
3: Allez, c'est parti.
0: Allez, tout le monde t'écoute. Ah, c'était timide un peu quand même, on va voir si ça gagne ou pas, écoute bien.
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0: Et voilà, c'est gagné ces deux places.
3: Bah merci, c'est super.
0: Avec grand plaisir, tu faisais quoi comme métier? Chargé de communication, je vois sur ma
3: chargé
0: feuille.
3: Chargé de com, ouais, c'est ça, chargé de com dans le bâtiment.
0: Chargé de com dans le bâtiment, c'est-à-dire que tu fais de la publicité pour des ravalements.
3: C'est ça, ouais. Chantier, etc.
0: D'accord, et bah, très bien, magnifique. Bah, tu vas kiffer avec la personne de ton choix au concert de Big Flo et Oli, c'est avec Skyrock à Lille le 15 décembre au Zénith.
3: Bah c'est super, merci à toi.
0: Magnifique Juju, bon jour de repos et puis reste sur Skyrock, hein, y a du bon son toute la journée, notamment Leto qui arrive.
4: Ce soir je suis un peu éméché, j'ai mélangé vodka, pineapple.
0: Bisous Justine.
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0: Leto pineapple tout de suite, Rosas le nouveau Deliciosa juste après. Et puis roulette au 7-20-20, Big Flo et Oli et Niska.
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Radio Urbaine Mondiale avec le retour de Rosas. On écoutait Deliciosa, son dernier son à l'instant sur Skyrock. Dans 30 secondes, il sera 11h. Il y a une très bonne journée qui se prépare avec du très très lourd sur Sky. On a une nouvelle heure d'ailleurs. On écoute maintenant Mauvais Joe avec Maladie. Rihanna Drake, ça c'est un classique, fait plaisir juste après What's My Name. Et Yana Kamura, La Pétasse. C'est le titre hein, évidemment. On parle pas de Yana Kamura comme ça ici. C'est un très bon titre d'Aya qu'on écoute dans, allez, même pas 5 minutes sur Sky.

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0: incontournable et découvert sur Skyrock. C'est Mélodrama qu'on écoutait à l'instant. C'était le son de This Is Théodora sur Skyrock. On est de retour très vite avec PLK qui a tout déchiré au Stade de France. Stade de France blindé, les deux. C'était une folie intersidérale. Et la tournée qui reprend dans toute la France, hein, ça continue, c'est pendant plusieurs mois. Et les prochaines dates, c'est le 8 octobre du côté de Lille, le 9 aussi. Et le 10 d'ailleurs, il y a trois dates, trois zéniths de Lille. C'est une folie, hein, PLK très très populaire. Et puis artiste aussi découvert sur Skyrock. Et le 15 octobre, vous avez rendez-vous avec PLK du côté de l'Arena Futuroscope de Poitiers. Les dates, les infos, les places, vous pouvez les prendre direct sur le www.skyrock.fm. PLK Pocahontas, c'est tout de suite. Et Adèle Castillon juste après, L'été avec toi, c'est sur Skyrock, rappé R&B non-stop.
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Le dernier son de Tame Impala. On va l'écouter Loser à l'instant sur Skyrock. Urban Music non-stop toute la journée. Ça continue avec celui qui est en tournée avec Skyrock partout en France. Il sera jeudi, c'est la prochaine date à Lille. C'est complet, dédicace à vous les Lillois. D'ailleurs, pas que jeudi. Hein. Il va faire 3 zéniths à Lille. À la suite, PLK qu'on écoute maintenant avec Pocahontas. Et puis juste après, Dr. Dre avec Snoop. On écoutera un des grands classiques. Peut-être même, et c'est sûr, le plus grand classique de Dr. Dre, Steve D.R.E. sur Skyrock.

0: Et il y a Chifoulette sur la piste Skyrock FM qui nous dit ce son là de Karol G me rappelle des souvenirs Move Your Body de Nina Sky. C'est vrai qu'il y a un petit côté Move Your Body pour ceux qui ont la ref. De Nina Sky en tout cas, c'est un peu la même prod. Karol G à l'instant et mauvais duo pour la suite du son. Bah écoutez, pile sur Skyrock. Mauvais Joe et puis Rosas aussi, le rappeur de Lyon. Écoutez, Deliciosa là en nouveauté avant 15h sur Skyrock avec vos messages aussi que vous laissez avec l'appli Skyrock FM, les dédicaces Skyrock, dédicaces tous les jours. Midi 16h avec un anniv, il y a Mathieu depuis Andouillé en Mayenne qui fait une dédicace pour sa pote qui s'appelle Zoé qui a 24 ans aujourd'hui. Bon anniv à toi Zoé en ce 5 octobre et bon anniv si vous aussi c'est votre anniversaire là aujourd'hui. Et puis Brice de Metz, lui, fait une dédicace pour Logan, Emma et tous les étudiants de l'université de Lorraine. Courage pour la révision, c'est son message. L'appli Skyrock FM et puis le standard aussi, vous pouvez nous appeler au 01 53 40 30 20. 01 53 40 30 20, on décroche
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Delichosa, un son qui porte bien son nom, Rosas là, l'instant nouveauté Skyrock, je fais partie des bons sons, des bonnes nouveautés là. À écouter en ce moment le rappeur de Lyon, Rosas à l'instant sur Skyrock. Il est 14h, non pas du tout, 15h, je rajoute une heure et c'est bon. 15h01, bienvenue, c'est Mange Vanier, bon lundi, début de semaine aujourd'hui, 5 octobre, ce soir il y a du foot, France-Belgique, allez les bleus. Ce soir les bleus de Zizou, on suivra ça chez Difool, notamment dans la radio libre, à partir de 21h sur Skyrock, et puis du son toute la journée, Urban Music non-stop avec une nouvelle heure qui débute maintenant avec les Topin Apple. Enchaîné Ariana Grande, Aida Tamei du Love Me, Chacola aussi arrive, Mélo décalé, et puis Michael Jackson en classique, Billie Jean sur Skyrock.

0: artistes. On va écouter Mafiosa sur Sky. Et mauvais duo pour la suite du son. Allez, bon après-midi, bon lundi. Malajé. Mauvais duo à écouter sur Skyrock. Adel Cassion aussi était avec toi. Et le son de Timal avec Sicario. Avec vos messages aussi, des dédicaces. Il y a le magasin Zara Vauban au Havre qui est dédicacé par Dorian. Là, vous pouvez nous appeler pour passer un message, une dédicace. 01 53 40 30 20. Et puis l'appli Skyrock FM aussi. Et puis une grosse dédicace, tiens, à Naïma qui habite à Beauvais. Gagnante ce matin au jeu des 1 500 €. On remet ça demain avec Zifoul et toute la team, hein, comme tous les matins au réveil. Avant d'aller en cours, même s'il n'y a pas beaucoup de cours en ce moment, pour les lycéens, hein, je parle bien sûr. Avant d'aller en cours, avant d'aller bosser. C'est 1 500 € à gagner tous les matins. On vous appelle, on vous demande quelle est votre radio préférée. Vous répondez Skyrock comme Naïma et vous serez plus riche. 1 500 balles. Le retour demain dès 6h.
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Félicitations à Tiakola qu'on va écouter avec Théodora. Tiakola est numéro 1 des ventes cette semaine en France avec l'album W.M. On se rappelle de son Planet Rap incroyable qu'il a donné dans les studios. Numéro 1 avec quasiment 24 000 ventes, hein, son meilleur démarrage. Tiakola avec Théodora, à l'instant c'était la Nocturne sur Skyrock. Tous les numéros 1 dans le 16-20, ok, mais les classiques aussi. Là, ça va faire plaisir à tout le monde. Justin Timberlake, c'est parti. Énorme classique, Sexy Back à retrouver. Timbaland à la production, le morceau fête ses 20 ans cette année. C'est une dinguerie. Justin Timberlake, Timbaland dès maintenant. Et derrière, on envoie Adèle Castillon, était avec toi sur Skyrock. Bonne fin d'après-midi tout le monde.

0: Or, sur Skyrock, il est 16h45. Vous terminez la journée avec Skyrock à fond dans la voiture, à la maison, sur l'appli, sur l'enceinte connectée. Vous inquiétez pas, on vous régale avec celui qui est actuellement l'album le plus vendu en France. Tiako la débarque. Il nous a fait un plat trap de rêve. Une dizaine de lives, vous voulez plus lâcher le micro. Il arrive, Tiako, la mélo décalée, c'est prévu avant 17h. Il y a aussi ce classique de Will Smith. Une blague quoi, c'est juste avant 17h.
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Resté le plus longtemps numéro 1 des ventes en France dans l'histoire. C'est fou quand même. Un morceau historique, il est 17h tout pile. On aime bien quand on est en direct comme ça, c'est leur pile. 17h tout pile, c'est Emeric et c'est le 16-20 de ce lundi. J'espère que votre week-end ça allait, que le début de semaine n'est pas trop relou. Dans tous les cas, bon courage hein, pour ceux qui taffent. Bon courage aussi là pour les blocus qu'il y a dans les lycées un peu partout en France. Sachez qu'on est avec vous. Et le son de Skyrock, c'est aussi du son à aller voir sur scène. Niska est au Stade de France 3 fois, c'est complet. Big Flo et Oli sont en pleine tournée Karma Tour et c'est exceptionnel. Vous voulez voir tout ça, il n'y a pas de souci, je vous gère vos places avant 18h. Laissez-moi votre prénom juste et votre numéro de téléphone sur l'application Skyrock, c'est gratuit. Allez-y, prénom, numéro de téléphone, vous vous inscrivez directement, on fera tourner tout à l'heure. Là, ça repart avec PLK.

0: Maladie.
1: Maladie, Mauvais Joe, c'est ça le son de Skyrock. Les vrais numéros 1, croyez-moi, ils sont ici, nulle part ailleurs. Il y aura Fille à Papa, qu'est-ce qu'il est bien le titre de Vacra avec la rafleuse, ils ont tellement assuré sur ce morceau. Et bon, on l'écoute juste après Barack Oblet, ça c'est Jadja et Dinaz. Ils seront ce week-end du côté de Poitiers d'ailleurs. Après, ils enchaînent avec Rennes, tout est sur l'application Skyrock dans la rubrique concert. Jadja, Dinaz, Barack Oblet sur Skyrock.

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ça va pas. C'est Skyrock, on est très heureux de cet assos entre Vacrin et la rafleuse. Les gars, franchement, vous nous avez fourni un morceau de ouf. Hein. C'était Fille à Papa que vous écoutez à fond sur Skyrock. Les numéros 1 dans le 16-20 sont là. Et vous aussi, vous serez avec Vincent.

l'application Skyrock, prénom numéro sur l'application Skyrock, direct inscription et après vous passez sur l'antenne pour crier stop en live et choper vos places, ok? La rafleuse, il est aussi aux côtés d'Aya Nakamura sur le morceau Sexy Nana.

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Yo. Gambi sur Skyrock, René Kaovila. C'est un kiff de terminer la journée avec vous. Et ça sera un kiff de vous offrir aussi des places de concert. Soit pour aller voir Niska, c'est ça le menu. On a Niska au Stade de France. Et on a Big Flo, le Karma Tour qui passe partout chez vous. Donc vous avez juste à m'envoyer votre prénom et votre numéro de téléphone. À vous de jouer dans moins d'un quart d'heure. Je vous récompense en direct sur Skyrock. D'ici là, les numéros 1 dans le 16-20. Il y aura du mauvais Joe, Wagyu. Et là, c'est Cherry Pie en nouveauté Skyrock, Birakem dans le 16-20.

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0: 3MV, hein.
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0: Rascon était dans la maison. 3MV.
1: Dans le port.
0: 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ISS dans Planète Rap.
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0: 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Ça dit quoi?
1: On est là et toi, Péperos, ça roule hein?
0: T'as entendu les news?
1: Ouais, j'ai entendu.
0: T'as entendu quoi?
1: J'ai rien à dire, mon.

0: Caro.
1: Bonsoir pour Ayas, CS versus
2: la famille.
1: Allez streamer.
0: Il est là demain aussi. Branché, il est là demain aussi.
3: Fille et gala. Allez suivre, allez suivre. On continue.
4: Méchant.
0: La Goulka, CRIC Family.
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0: qui a rappé avant.
1: Qui était juste avant.
0: C'est ça le frère.
1: ISS dans Planète Rap tous les soirs entre 20h et 21h. On va saluer une fois de plus tous ceux qui étaient là. Ils nous ont régalé. Hein. Que ce soit 3MV qui était là avec nous ce soir. Fresh qui était là avec nous.
2: Fresh, la Goulka, MJ.
1: Jean-Gala qui était avec nous aussi. Qui
2: Jeng,
1: Meta. Demain, la Goulka.
2: Meta. Il est là, Moussa.
0: Des tranchées, attention!
1: MIG aussi, qu'on salue, pareil.
3: Merci
1: au Frangin,
3: on l'a ensemble, merci à tous ceux qui étaient là, vous êtes des bons, ça, allez voilà, écouter Versus. Allez, l'OM!
0: Bientôt le feat avec Meta, on l'annonce ou pas le sang? Voilà, on l'annonce comme ça.
1: Non, mais il est content, lui, il a dit allez, l'OM, il est reparti.
4: Ah ouais!
1: Meta, il est content, il a placé son pied, allez, l'OM, il est reparti vite.
0: Il sera dans la réédition, je sais pas, mais en tout cas, on va envoyer fort avec Meta.
1: Et le morceau, il s'appelle pas Allez l'OM, je suppose, non, ça.
0: Non, on n'a pas de titre encore.
1: Il n'y a pas de titre. Bon, bah écoute. Merci en tout cas à tous ceux qui étaient là juste avant de se quitter. Il y a quelques petites questions pour toi.
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1: C'est Max du 78 qui a une question pour toi.
6: Salut ISS, c'est quoi tes trois indispensables au studio?
1: Alors, ISS, les trois indispensables au studio.
6: Je l'ai dit dans un son, wesh.
1: Eh ben alors, vas-y.
2: J'ai ma popo et ma compo.
1: Les trois, ça y est, sont dans un morceau même. Merci à Max. Une autre question, Bilal de Montargis.
7: Salut ISS, quel est ton sans refrain préféré?
1: Ça se discute.
0: Celle-là va faire du bruit,
1: ça se discute.
0: Le prochain.
1: Ah bah.
0: Attention, on ligue pas plus. Attention, on ligue pas plus. Le prochain.
1: C'est une dinguerie,
0: le sang. Wesh.
1: Il arrive quand?
0: Avec un invité autour de la table. Dis pas ça, je dis pas plus le sang.
1: MIG.
0: Ouais, c'est le prochain.
1: Fresh. Non, je te regarde.
0: Pas carré.
1: Bon, le prochain arrive quand alors au moins? Il arrive quand?
0: Je sais pas, hein, celui-là c'est période hivernale, je pense.
1: Ah bah un peu plus tard.
0: Mais on y arrive là.
1: Et de toute façon, au mois de novembre, tu nous as dit qu'il y a une réédition aussi, hein, pareil. Et une dernière question pour toi, c'est ah bah tiens, le 9-1, Liam Détamp.
7: Salut SS, est-ce que pour toi le 9-1 est la capitale du rap?
0: Ah. Ah ouais. Il y a des j'ai la répondu à ma place carrément. Bacaré.
1: Regarde, là aussi ça se discute autour de la table. Je vois que ça s'agite.
0: Oui, bah oui.
1: J'entends des 9-4 qui arrivent ici. Je n'ai pas entendu 13, mais peut-être qu'il y a du 13 aussi qui arrive par ici. Hein? Peut-être aussi. Bon, en tout cas, pour toi, la réponse est évidemment oui. Puisque tu viens du 9-1. Merci à vous tous en tout cas pour cette belle soirée dans Planète Rap. Merci à toi, ISS.
0: C'est ça, merci à toi, frère.
1: Bravo.
0: Demain. Ah ouais.
1: Demain, que se passe-t-il? On sait déjà ou pas? Tu seras là à l'heure demain, sache
0: bah
1: ça.
0: Oui,
1: tu seras là à l'heure.
0: Au moins, il est à l'heure, wesh.
1: Au moins,
0: demain,
1: je sais.
0: Table
1: je,
0: aussi.
1: Je sais que tu seras là à l'heure. Il y aura aussi autour de la table donc d'autres invités.
0: Ouais, on rappelle là aussi, présent aussi demain.
1: Qui revient demain.
0: Méchant fit.
1: Eh bien, rendez-vous demain, 20h-21h sur Skyrock. On va conclure avec un extrait du projet. Voici le morceau qui ouvre le projet. C'est le titre Choix maintenant. Et c'est ISS dans Planète Rap tous les soirs de la semaine. Merci.

0: Le morceau s'appelle Choix. Merci ISS. Rendez-vous demain pour la suite de ce Planète Rap entre 20h et 21h.
1: Demain c'est sale.
0: Bien, ne
1: demain il y a une méchante table aussi, je disais. Et ouais.
0: Bah, on s'est régalé.
1: À l'heure.
0: Donc, bien évidemment, rendez-vous demain 20h 21h sur Skyrock. Passez une bonne soirée, on va retrouver D-Fool en ce début de semaine avec toute l'équipe de la Radio Libre. C'est parti, coup d'envoi.
2: Mais oui Fred, c'est parti, bonjour toute l'équipe de la Radio Libre.
3: Bonsoir.
2: Bonsoir, vous avez raison, c'est bonsoir là.
3: Bah oui.
2: Votre petite tranche de Radio Libre tous les soirs. Ça dure 3 heures, c'est la plus grande Radio Libre de France, c'est en direct sur Skyrock. Et c'est avec vous, donc profitez-en, appelez-nous 01 53 40 30 20. Vous avez l'appli Skyrock, le 41 759, le skyrock.fm. Vous pouvez débarquer ici quand vous voulez, on vous attend toute la France. On va faire un petit bilan du week-end parce qu'on aime bien savoir ce que vous avez fait ce week-end. Puis surtout, on va parler évidemment de tout ce que vous voulez, comme je vous le disais. Si vous avez un truc à dire, une connerie à faire avec nous, c'est parti jusqu'à minuit. Radio Libre. Cédric est déjà avec son téléphone. Vous avez de la chance, c'est Cédric qui vous répond. Il y a la Marie qui est là aussi.
3: Exact.
2: Il y a Romano, plus beau gosse que jamais.
4: C'est une folie ce soir.
2: Et Samy, on short encore, on short.
5: Ah, on lâche pas le short.
6: Ah, bah moi aussi. Hein.
2: Ah, Romano, t'en
4: short.
6: Short et tongs.
2: C'est bien. Mais t'es que les gens veulent lui, Romano.
5: On lâche pas l'été ici.
6: C'est chaud aujourd'hui.
4: Comme un cerf, ouais.
3: Non, mais il est pas bien le
4: gars. Chatte.
3: Tu vas me ramer?
4: Ah, je préfère.
3: Vieille chatte. Détends-toi, mon gars.
2: Guigui, là, on short aussi.
4: Comme ta vieille vulve.
2: Oh non.
3: Mais ça va pas ou pas?
2: Bon, allez, on va démarrer tout de suite. Là. Allez, oui. Ah, Marie, on y va. Hein.
3: Ah ouais, on y va.
2: Allez, on y va. Profitez-en pour nous appeler. Vous avez un truc à faire, vous avez un truc à dire, vous voulez faire les cons avec nous, vous avez un service à demander. Tout est possible. C'est Skyrock, la plus grande radio libre de France. Et c'est parti avec Mauvais Joe. On est en direct à la radio, c'est Serkan?
7: C'est ça.
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2: Allez, allez, c'est parti. Radio Libre en direct sur Skyrock jusqu'à minuit. Et c'est parti avec Mauvais Joe et Pilé Pilé.
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2: Et ouais, la plus grande radio libre de France en direct, c'est tous les soirs. Et c'est Pilé là pour démarrer la soirée. Pilé. C'est Mauvais Joe sur Skyrock pour nous appeler 01 53 40 30 20. Votre appli Skyrock pour tous les messages.

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1: C'est des verres, Gigi.
4: Ouais, des gros verres qui chatouillent.
1: C'est des verres. Bon, bonjour tout le monde, j'espère que ça va bien, bonsoir. C'est Radio Libre, on est en direct jusqu'à minuit, 21h pile. Eh bien, on a 3 heures devant nous, au moins, pour faire tout ce que vous voulez. Allez-y, appelez-nous, 01 53 40 30 20, vous avez l'appli Skyrock. Eh bien, vous nous laissez des messages, vous nous appelez, vous tombez sur l'ensemble de l'équipe. Il y a déjà Cédric qui est avec vous.
3: Ouais.
1: C'est déjà au téléphone, t'es avec qui?
3: Je suis avec Pierrick.
1: Eh ben, tu dis bonjour Pierrick.
3: Ouais, t'as le bonsoir de Difool.
1: Il est content?
3: Ouais, il est content.
1: Eh ben, nous aussi, je suis content.
3: Ah merde, j'ai raccroché.
4: Ah ben, tiens, il est content, je vais raccrochonner.
6: Ah ben, super,
4: ça commence fort.
7: T'es vraiment un imbécile.
1: Ah, bonjour Romano.
4: Bonsoir.
1: Premier compliment de la soirée, Romano, pour Cédric.
7: Ah non, mais un imbécile.
1: Oui.
3: Eh, parle bien, toi.
7: J'ai le pied qui me gratte, moi.
1: Comme des vers au cul de Gigi. Gigi, t'as laissé des vers sur les pieds de Romano.
4: Ça gratte le pied aussi. Moi, c'est les moustiques, moi.
6: Non, ça vous démange.
7: Ah, ta gueule.
1: Non, mais Marie a raison.
6: Elle utilise les bons mots.
4: Ta gueule.
7: Je vais être sans filtre, pas pire chier.
1: Il y a des lycées en grève, Marie a raison de nous donner un cours de français ce soir.
7: Ouais. Non, mais bah, va corriger leur pancarte où il y a 4 fautes par pancarte.
6: Ouais, c'est pas faux. Non, mais moi je suis traumatisée parce que ma mère me disait tout le temps ça petite, donc forcément je vous fais chier avec.
1: Eh bien, ça nous fait plaisir que tu nous remettes
6: sympa
1: à niveau ce soir. Bonsoir la Marie.
6: Bonsoir tout le monde.
1: Bonsoir. Bonsoir Guigui. C'est fait. Bonsoir Samy.
4: Salut l'équipe, bonsoir tout le monde.
1: Salut. Karim,
4: retour du sud, les gars.
1: Karim est pas là ce soir, mais je pense que vous le retrouverez demain matin.
6: Bah,
1: si tout va bien, on vous fait des bisous. On lui fait des bisous, on fait des bisous à tout le monde. Et on est là jusqu'à minuit, tous ensemble sur Skyrock. Profitez donc de cette soirée. Un truc à dire, un truc à faire, vous pouvez nous appeler et nous parler de tout ce que vous voulez sur Skyrock en direct. Qu'est-ce qu'on va faire ce soir? Bah, plein de choses. Nos doubles appels à retrouver, le clash de la drague également avant minuit.
4: Ouais.
1: Le grand clash de ce lundi soir, Cédric contre Romano. Tenez-vous prêts, c'est le match de la soirée. Le match que la France entière attend, évidemment. Le match de la soirée avec Cédric. Ça y est, t'arrives à te débrouiller de Pierrick?
3: Ouais, je suis avec Pierrick, on discute tranquille.
1: Très bien, il va bien?
3: Ouais, il va bien.
1: Bon, parfait. Ah, on l'entend un peu là.
3: Ouais.
1: Bon, alors faites comme Pierrick.
7: Évite de lui raccrocher au nez une deuxième fois.
1: Ouais. Ah, oui. Il était bien gentil de te répondre. Moi, on me raccroche au nez, je réponds jamais. Ouais.
6: Bah, c'est pas très agréable.
1: Ouais, c'est celui qui me raccroche au nez ou celle qui me raccroche au nez. Si elle me rappelle derrière, en général, je réponds pas.
6: Bah, moi, en général, quand je le fais, c'est que quelqu'un s'énerve sur moi.
7: C'est
6: et
7: que je suis bourré.
6: Non, rien à voir. Non, mais c'est que quelqu'un s'énerve sur moi et du coup, je deviens, tu vois, très agressif, donc je préfère raccrocher.
1: Ok, Marie, mais tu fais comme tu le sens. Hein,
7: c'est toi qui vois.
1: Sans problème.
7: Tu gères tes appels comme tu le souhaites.
1: Enfin, un grand bisou à tous ceux et toutes celles qui sont là. Bonjour Anto du 63. Il y a Juju du. Juju, il est où d'ailleurs? Du Juju du. Ah ouais, 19. Non, en fait, tu nous as laissé ta date de naissance. Je me disais quoi ce département de 19-2022? C'est bizarre. Salut Juju, salut à la jupe de Cédric. T'as fait des trucs en jupe ce week-end, Cédric?
3: Pardon?
1: T'as fait des trucs en jupe?
3: Non, du
6: tout.
1: Je regardais les messages.
3: Bah, pourquoi je mettrais une jupe?
7: Je sais pas, la Gay Pride, non?
1: Ah oui, il y a Gay Pride.
4: Ah, Technoparade, tout ça.
1: Bah, ouais, Technoparade.
3: Désolé.
1: Salut à Sandra, bonjour à Lola, on embrasse Elias également. Bonjour à Kézard. Salut à toi, Kézard. Donc vous voyez, les messages arrivent. Ah bah tiens, j'ai rompu ce week-end, il nous dit Kézard. Et je me sens libéré, délivré, comme dans la chanson, il nous dit. C'est mignon.
4: Ah bah voilà.
1: Bah salut Kézard.
6: Chanson horrible.
1: Oui, mais par contre, si tu te sens libéré, délivré, c'est que t'es mieux.
6: C'est vrai.
1: Parfois, quand on se sépare, on est mieux. Hein. Vaut mieux être seul que
7: mal accompagné.
1: Et oui, vous connaissez.
6: Exact.
1: Bon, allez, donc un message pour nous parler de tout ce que vous voulez, un problème à gérer. Comment c'était votre week-end alors, Marie, t'as fait quoi ce week-end?
6: Moi, c'était cool. Bah, j'étais avec ma copine à la maison et puis hier, on a fait.
7: Ah, vous avez clippé.
6: Non, mais tu sais qu'on l'a même pas fait parce qu'on lui a pas fait ses tresses et elle veut pas en fait. Sur ses tresses.
1: Alors, faut quand même résumer l'histoire, Romano, parce que tu nous parles du clip, le clip que Marie nous a annoncé vendredi, on voulait faire un bilan.
7: Marie nous a annoncé que ce week-end, elle devait faire un clip porno avec une amie.
6: Mais non, mais pas porno, rien à voir.
7: Pour leur plateforme respective sur OnlyFans.
6: Mais non, c'est une chanteuse et elle est chez moi en ce moment.
1: Et on fait des clips porno.
6: Mais non, mais pas du tout. En fait, on voulait clipper parce que j'ai une grande terrasse en ce moment, c'est pas mal.
1: Oui, profites-en.
6: Bah, oui, j'en profite de ouf. Et on voulait le faire, mais on lui a pas fait ses tresses. Donc, du coup, on est parti en
7: passe. Mais t'allais clipper au téléphone?
6: Comment ça, au téléphone?
7: Quoi, avec le téléphone?
6: Bah ouais.
7: Ah ouais.
6: Mais tu sais qu'il est bien, hein, mon iPhone 17 là.
1: Ouais, il y en a qui font des clips avec les iPhone 17.
6: Ouais, de ouf. Hein.
1: Oui. Même les iPhones.
4: Il y a même eu des films qui ont été tournés.
1: Oui, c'est ce que j'allais dire.
6: Ah ouais, donc voilà, moi j'ai fait ça.
1: Et c'était bien.
6: Ouais, c'était très bien. J'étais très contente.
4: J'ai hâte de voir.
6: J'ai
4: moi.
6: Vu Guy de Besbar hier soir d'ailleurs.
1: Ah bah, tu lui big up.
6: Ouais.
1: Un bisou, il est super.
6: Ouais, super.
1: T'es venu nous voir dans le morning, Guy de Besbar.
6: Et la scred. Ouais.
1: Bon, voilà, Guigui, t'as fait des trucs ce week-end, à part choper des verres.
4: Ouais, j'ai couru.
1: Très bien, t'as fait combien de kilomètres?
4: J'ai couru, pas tant que ça, j'ai couru 40 minutes, je me suis fait mal au genou, j'ai arrêté.
6: Ah ouais, merci.
1: Voilà, très bien, donc t'as couru, tu t'es blessé, c'est bien. Samy,
4: c'est
1: toi,
4: bien,
1: qui es un grand sportif.
4: Ah ouais, j'ai fait un triathlon moi ce week-end, bah hier d'ailleurs.
1: Ouais, très bien.
4: Donc je reviens de mon petit triathlon à Menton, big up à tous les gens que j'ai croisés sur le bord de la route.
1: Et bien,
4: ils m'ont encouragé pendant que j'étais en train de me noyer dans l'eau.
1: Et Romano, t'as fait un triathlon?
5: Non, pas du tout, non. Moi j'ai fait.
1: T'as fait un tripotage de carriole un peu?
6: Ah, t'es allé à la marche de Tekken?
5: Non, j'y suis pas allé.
6: Ah bon?
5: Ça m'a saoulé.
1: Voilà.
5: Je ne participe plus à ce phénomène de mode intempestif.
6: Moi j'ai vu plein de Tekken habillés.
3: Ça sympa avant.
5: Non, mais avant il y avait moins de monde, c'était mieux. Là c'est devenu. En fait, ça me dégoûte un peu parce que c'est une race qui est en train d'être pourrie. D'ailleurs, les refuges commencent à en récupérer plein. Parce que les gens, en fait, achètent ça croyant que c'est un jouet. C'est une race déjà qui n'est pas facile. Qui a rapidement des problèmes de santé et j'aime pas trop comment ça part. Tu vois.
1: C'est une race qui te correspond bien, Romano, parce que c'est tout petit, ça a des jambes toutes
5: courtes. C'est court sur pattes.
1: Ouais, c'est court sur pattes.
5: Ça a une grande gueule.
1: Ouais, aussi, ouais. C'est tout toi.
6: On a vu. Regardez, c'est très affectif, apparemment. Parce
5: affectueux.
6: Que
5: tu, tu me reprends.
6: Affectueux.
4: Allez, t'as raison.
1: Ouais, avec ces grèves actuellement, il faut vraiment. L'équipe perd en niveau depuis que les profs sont en grève.
5: En même temps, elle m'a rabassé au début d'émission. Chacun ne pas pour lui rendre pareil. On a fait l'anniversaire du père de Carriole et puis hier il y a la sœur de Carriole qui est venue squatter donc on a bien rigolé, je suis complètement arraché.
3: Tu as acheté un cadeau ton beau-père?
6: J'adore.
5: On lui a payé à bouffer déjà, c'est déjà pas mal.
1: Ça va mal par où ça passe, ouais, il a pas digéré ça.
3: Ah ouais, t'as vu?
1: Tu m'as digéré le repas qu'il a mangé hier.
3: Ah vite.
5: Bon, on a vu le chien des chiens de sa sœur. Magnifique, un chihuahua monstrueux.
6: Non, mais
1: le chihuahua, il a des oreilles plus grandes que le reste du corps, c'est exceptionnel.
5: Ah, mais il est mignon, mais il est très vilain.
1: Ouais, il est mignon. Bon, enfin, mignon, mais très vilain, je suis d'accord avec toi.
5: Non, mais il est mignon, il est sympa, tu vois.
1: Bon, avec nous, jusqu'à minuit.
5: C'est pas qu'il est moche, le pauvre.
1: Non, c'est ça qui est mignon, le chien. Il se rend compte de rien. Et c'est que de l'amour en fait. Ça juge pas sur le physique. Comment un chien pourrait t'aimer, Cédric?
3: Ouais, bah grave. Bah j'ai déjà un chat qui m'aime, tu vois. Donc.
1: Non, bah mais voilà, ouais, tu vois, magnifique.
3: C'est casé, c'est bien.
5: Tu l'as encore?
3: Bah oui, je l'ai encore.
5: Tu l'as pas abandonné celui-là?
3: Non, comme ton corps, je l'ai pas abandonné.
1: Bravo, vois. Cédric. Bon, laissez-nous les numéros pour les doubles appels. Je vous ai parlé du clash de tout à l'heure. On retrouvera le clash en direct. Et puis, si vous avez un problème, un truc à gérer, une connerie à faire avec nous, vous n'hésitez pas. Il y a Pierrick qui est en ligne d'ailleurs, en direct de Clébert. C'est dans le 29. Salut à toi, Pierrick.
8: Salut l'équipe.
1: Salut.
5: Ouais, Pierrick.
1: Bienvenue sur Skyrock, Pierrick. Donc, faites comme Pierrick. Un truc à dire, vous nous appelez. Tu veux nous parler de déjà, c'était bien ton week-end, Pierrick?
8: Ouais, parfait.
1: T'as fait quoi pendant ce week-end?
8: J'étais à un anniversaire, tout ça, au bar. S'amuser, quoi.
1: Au bar, magnifique. Mais tu as dessoulé depuis ce week-end? Parce que c'est vrai que vous êtes connu. Vous êtes connu dans le Finistère pour avoir la descente facile. Hein.
6: C'est vrai. Dans le Nord.
8: Ah, bah
6: aussi.
8: Oui, ça, c'est vrai, ça.
1: Et tu voulais nous parler de quoi? Ouais, si on revient à ma question du départ, tu voulais nous parler de quoi ce soir?
8: Ok.
1: Qu'est-ce que tu voulais nous dire, toi, Pierrick?
8: Alors, moi, depuis quelques jours, je pars avec une meuf sur Discord.
1: Alors, expliquons Discord, Marie, spécialiste des nouvelles
4: Discord.
1: Technologies. Qu'est-ce que Discord? Nouvelles technologies, sites, jeux de
4: lumière.
1: Lumière, voilà.
6: Non, mais tu peux partager, ça fait forum.
4: Jeu de société.
6: Non, mais tu peux partager, ça fait forum aussi avec les gens sur les jeux et même sur le. Ouais, bah, sur le Discord, en fait. Comment je peux expliquer le truc? Pourtant, je suis dessus, hein.
1: T'es sur Discord, toi?
6: Ouais, mais j'y vais jamais. Ouais,
4: tu fais
6: mais
4: quoi sur Discord, toi, Marie?
6: Non, mais je ne fais rien.
4: Ah
6: mais
4: ouais,
6: comme j'avais
5: des disques sur Discord.
6: Non mais j'avais un mec Discord. Qui faisait des trucs comme ça, du coup il m'avait foutu dessus.
5: Et moi j'ai des cordes.
1: C'est comme moi, j'ai plein d'applis, j'ai plein de trucs que j'ai dans mon téléphone.
6: Putain, mais moi aussi.
1: On les a comptés l'autre matin.
3: Tu mais installes une, ouais,
1: j'en ai plein, mais je les utilise pas.
3: Ouais, tu les utilises une fois.
1: Je sais pas, j'utilise. Je sais pas, 10 pages je crois de.
6: Et puis il y a des trucs, tu sais même pas ce que c'est.
1: 10 pages.
5: T'es pas débile non plus.
1: Si, j'arrive quand même à reconnaître. C'est le ad Apple.
5: T'es pas complètement con non plus.
1: Pas abruti.
5: Alors celui où il y a une pendule, c'est l'horloge.
1: Ouais.
4: Ah, c'est ça.
1: Il y a où il y a le cœur. Ça, je crois que c'est le truc santé. Non,
5: ah ouais, c'est ça. Ouais.
1: C'est ça.
3: Exactement.
1: Et quand c'est écrit message, ça j'ai pas compris.
4: C'est les appels.
5: C'est quand tu reçois un appel.
1: D'accord. C'est message ça.
5: Et appel, c'est là où tu reçois les messages.
6: Moi, je je regarde, par exemple, foutu, hein. J'ai un truc qui s'appelle Hooper, je ne sais pas ce que c'est.
4: Ah, c'est un truc de cul, ouais.
1: Ouais, c'est un truc de. C'est un site sur la sodomie.
6: Je sais pas pourquoi j'ai
1: dit. En fait, tu vois des vidéos.
2: Site de prostitution, sodomie.
6: Ah, c'est pour les voyages, manifestement.
4: Ouais, voyage de cul.
2: Hooper,
1: ouais. Hooper, c'est les voyages libertins.
2: Ah oui, c'est ça. Tu mets tous les moyens de transport et. Oui, d'accord, ouais.
6: C'est peut-être toi qui m'avais.
2: Quelque chose Hooper, non? C'est pas que Hooper.
6: Ouais, je sais pas, il y a un lapin dessus.
1: Alors, on nous dit
2: Powa. Non, c'est Playboy. Playboy.
1: Powa91, tu nous dis si c'est ça, Pierrick, qui nous dit Discord, c'est une plateforme de discussion, un mélange de Skype, MSN, Skyblog, etc.
4: C'est ça, ouais, c'est exactement ça.
2: C'est voilà. Très utilisé par les gamers.
8: Exactement ça.
1: Et t'es un gamer, toi? T'es un gamer, pas un gamer.
4: Gamer.
1: Ben oui.
8: Effectivement,
1: c'est,
8: oui.
1: C'est pas la gay pride, c'est la gamer.
6: Et tu peux faire des trucs de métaverse là-dedans aussi, enfin, il me semble.
4: Comment ça, les trucs de métaverse, c'est-à-dire?
6: Bah, tu peux faire.
1: Toi, t'es dans le métaverse, là, un peu, non?
6: Mais c'est bah, vrai. Non, mais moi, pas du tout. Mais en fait, mon ex, il faisait ce truc-là, il m'avait expliqué.
1: Non, mais le métaverse, mais dans la vie, quoi.
6: Non, mais t'es con, il est abruti.
4: Non, mais c'est-à-dire.
1: Vas-y, Marie, défends-toi, va.
6: Bah. Non, mais lui,
1: Marie.
6: Il avait fait toute une, un petit appart et tout, tu sais, il invitait des potes, il faisait la teuf en métaverse. C'était assez particulier.
4: Ouais, il jouait au Sims, quoi.
6: Et c'était sur.
4: Ouais, c'est ça, il jouait au Sims en ligne, quoi.
1: C'est vie parallèle.
6: Ça. Ouais, c'est ça.
1: Bon, Pierrick, alors, qu'est-ce qui s'est passé sur Discord?
2: Tout le monde s'en bat les couilles du métaverse.
1: Complètement.
2: Ça a complètement flopé.
3: La mode, elle a passé.
1: Ça a flopé.
2: Tous les mecs. Non, mais je crois que le mec de Meta, là, Zuckerberg, il a perdu plusieurs milliards avec ses conneries.
3: Il y a plein de mecs qui ont acheté des terrains et tout machin, ils ont perdu de l'oseille là-dedans.
2: Non, mais lui, il pensait développer à fond ça et en fait, il a perdu de l'oseille, il a arrêté. Maintenant, il vend des lunettes avec une caméra, ça marche mieux. Oui.
1: Exact. C'est vrai, c'est vrai. On les offre le matin d'ailleurs, cette semaine, vous pouvez les gagner si vous réveillez avec nous. Bon, Pierrick, on est donc sur Discord, on a resitué Discord. Qu'est-ce que tu voulais dire, toi, Pierrick, toi? Par rapport à Discord,
8: du coup,
1: tout ça.
8: J'ai parlé avec une fille, du coup, depuis moins d'une semaine. Mmh. Et elle a déjà des pensées trop négatives, en fait.
1: C'est-à-dire?
8: J'aimerais bien la nexter et elle m'a parlé de ses TS.
1: Tentative de suicide.
8: Donc, ouais.
1: Ah ouais.
8: Et donc j'aimerais bien un peu la nexter, mais pas trop méchamment, quoi.
1: Ah, c'est vrai que c'est délicat, parce que tu discutes avec quelqu'un.
8: Ouais, oui.
1: Tu discutes avec quelqu'un, t'expliques, oui, t'expliques, j'ai des pulsions suicidaires. Qu'est-ce que tu fais? Tu te dis, oulala, je m'en vais directement parce que je vais sortir de cette histoire. C'est pas mon problème. Ou alors, t'essayes de l'aider un peu.
6: Ah bah moi, j'essaye d'aider et surtout,
1: Mais tu la connais, attends, tu la connais depuis. Oui, mais enfin bon, si elle se suicide, t'es quand même.
3: Ouais, non, mais t'en parles à ses parents à la limite, tu vois.
6: Bah, t'essayes d'armer un petit peu les gens qui sont autour d'elle.
2: Ça dépend déjà, elle en a fait combien? Quelle était la cause des tentatives de suicide? Déjà, est-ce que c'est vrai? Parce que des fois, il y a des gens
8: qui sont un peu.
3: C'est un chantage, ouais.
2: Ou un cri d'alarme, tu vois, ils savent pas trop comment dire que ça va pas.
1: Après, t'as aussi des gens qui s'inventent une vie pour être intéressants et qui disent.
2: Non, mais c'est ça. Donc, ouais, alors réponds donc à toutes mes questions, mon brave Pierrick.
8: Est-ce que tu peux y reposer une par une, si
2: alors je vais reposer une par une. Déjà, depuis quand la connais-tu?
1: Bonne question.
8: Ça va faire 4-5 jours.
2: Ah oui.
9: J'ai une question.
2: Oui.
9: T'es dans la métaverse?
2: Non, putain. Pas du tout, déçu du Discord.
9: Et une autre question, si t'es dans la métaverse, est-ce que tu prends un parapluie pour pas être mouillé?
2: Ah ouais, bah il faut. Ou tu mets un caouet.
8: Oui.
2: Ou un ciré, vu qu'il est en Bretagne.
9: Pour la métaverse.
2: Alors ensuite, elle t'explique.
9: Comment tu t'appelles, toi?
2: Moi, c'est Romano.
9: Très bien, merci.
2: Romano, tu sais, le champion du Clash.
6: Oui. Ça, mais, oui.
2: Celui qui met des branlées à Cédric. Cédric le Belge.
3: De quoi tu parles?
1: Alors vas-y, fais ton interview. Romano.
2: Alors, oui, les tentatives de suicide, elle t'a expliqué pourquoi elle en avait fait?
8: Oui, parce que en gros, elle est dans une écurie et des filles de cette écurie l'harcelaient parce qu'elle avait des cicatrices sur les bras.
1: Ah, mais ça scarifie.
8: J'imagine.
1: Bah ça, tu peux lui demander. Et demande-lui de t'envoyer des photos de ses bras. Comme ça, t'es sûr qu'elle s'est vraiment scarifiée. Dans ce cas-là, c'est un signe que son suicide est
6: là. Bah ouais, parce que c'est chelou que tout le monde.
1: Après, c'est vrai que c'est chelou de demander à une fille. Vas-y, envoie-moi une photo de tes bras. Mais au moins, si elle a fait ça, tu peux être sûr qu'elle est un peu en danger. Dans ce cas-là, tu peux te dire, je vais l'aider un peu.
6: Bah, elle l'a peut-être fait ou elle a envoyé à des gens. Parce que si les gens sur le forum savent ce truc-là, c'est qu'elle a envoyé.
8: Non, dans une écurie. C'était dans une écurie là où elle.
1: L'écurie, tu sais où il y a des chevaux, Marie.
6: Ouais.
2: À la voir avec le métaverse ou Discord, Marie. Je cherche pas trop la complication. Non, là, c'était dans le monde réel.
6: Ah, d'accord, ok.
2: Je pense qu'elle fait du cheval.
6: Ouais, possible.
1: Dans une écurie, c'est possible.
2: Oui.
1: Faire vraiment de l'hippopotame.
6: Ouais, mais si tu connais quelqu'un.
2: Sauf si Cédric est par là.
1: On m'appelle. Salut. Appelez-moi Hippo.
2: Non, mais putain, moi, j'ai envie de te dire, t'as quand même pas de chance. Parce que bon, putain, la meuf, tu la connais depuis 4-5 jours. Elle t'explique tout ça. Moi, d'un côté, je comprends que t'aies envie de. Bon, de laisser tomber, parce que tu te dis, ouais, c'est que des problèmes. Mmh. Mais d'un autre côté, elle fait de la peine aussi, et tu te dis, ouais, s'il lui arrive un truc, je le savais, quoi.
7: Ah bah t'es ça, dans une belle merde. Voilà.
8: Oui, c'est ce que je me suis dit.
6: Non mais au bout de 3-4 jours, c'est qu'elle est pas bien du tout, c'est un appel au secours.
1: Bah, c'est ou un appel au secours, ou une meuf qui veut se rendre intéressante parce que... c'est compliqué, Marie, de dire tout de suite un appel au secours.
6: Oui, c'est vrai, parce que tu la connais
1: T'as
6: pas.
1: T'as plein de gens qui peuvent te raconter n'importe quoi.
6: Ouais, c'est pas fou.
1: Par exemple, Guigui peut te raconter que... Je ne pensais pas à ta bite, Guigui, ce soir.
4: Non, mais Marie, je crois qu'elle fait une fixette sur.
6: Il y a un truc.
4: Je pense que ça cache quelque chose de pas net.
6: Non, mais t'as raison.
1: J'aimerais voir la bite de Guigui. Hein.
4: J'aimerais bien.
6: Ouais, non, merci.
4: Pourquoi elle en parle tout le temps, t'as vu? T'en parles tout le temps, Marie.
1: Tout le temps, ouais.
4: J'ai l'impression que tu fais, je sais pas, tu fais une fixette là-dessus.
6: Fixette sur toi.
1: Bon, dites-nous ce que vous faites. Si vous êtes dans le. Parce que c'est en fait ce que tu voulais savoir, toi, Pierrick.
8: Je voulais savoir comment un peu la nexter, mais gentiment quoi.
1: Ouais, la nexter.
8: Enfin, même parce que j'avais aussi, j'en ai parlé à deux amis et ils m'ont dit que ça peut être aussi de la manipulation quoi, un peu, en quelque sorte.
7: Oui, mais le problème c'est que tu sais pas du tout. Si c'est.
8: Effectivement,
7: la meuf, tu la connais nulle part, elle peut te dire n'importe quoi. Elle peut te dire non. C'est un peu compliqué quoi.
8: Qu'aujourd'hui, elle me dit est-ce que t'es capable de faire 7 heures de route pour une fille? Ouais, elle me demande ça.
7: C'est... Parce qu'elle est où, la meuf, là?
8: Elle est du côté de Lille.
6: Elle a quel âge?
8: Elle a 17 ans.
1: Ouais, donc toi t'as 18, rappelle pour ceux qui viennent d'arriver. Ouais. Franchement, vous feriez quoi? Tiens, dites-nous 01 53 40 30 20 pour nous appeler. Vous discutez avec quelqu'un. Mais franchement, dites-nous pas, moi je la sauverais, etc. Moi je m'assurerais que c'est vrai et que c'est pas du mytho, parce que bon.
6: Ouais,
1: Si ça te mange la tête. Elle vient te manger la tête avec. Elle vient te manger la tête avec ses problèmes, alors que toi t'y es pour rien et que tu la connais que depuis quelques jours.
6: C'est flippant.
1: C'est le message de ta queue qui nous envoie un message.
6: Ouais, c'est flippant, moi je la laisserai pas, moi.
1: Donc, message avec l'appli, le 41759, le skyrock.fm. Vous en faites quoi? Mais franchement, je prendrai ton avis, Romano, puisque tu réponds toujours franchement de tes cash. Mais Cédric, tu ferais quoi? Toi aussi, t'es assez franc. Ouais, tous 7 francs, allez.
7: Est-ce que t'as compris déjà?
3: Ouais, t'inquiète, j'ai compris. T'inquiète pas.
1: Oh là, j'ai compris qu'elle a fait de l'hippopotame dans une écurie. Et qu'elle a pris un parapluie parce qu'il y a une métaverse. Elle a pas envie d'être mouillée.
3: Non, mais une meuf qui fait une. Tu sais, que tu as un peine de rencontrer, qui te raconte ça, franchement, déjà, c'est. T'as plus envie de la serrer, quoi, tu vois, déjà.
1: Non, mais ça, oui. Mais est-ce que tu continues de discuter avec en disant elle veut se suicider, donc il faut que je l'aide?
3: J'essaie d'en parler. Est-ce que c'est en contact avec. Non, c'est en contact avec ses parents ou avec une amie proche, tu vois.
7: Ouais, mais comment tu fais? Parce que la meuf, elle habite à l'autre bout de la France.
3: Tu parles un peu avec elle et tu essaies d'établir une relation de confiance qui fait qu'un jour, tu arrives à avoir ou le numéro de ses parents ou son nom de famille. Tu cherches dans l'annuaire.
6: Dans ses réseaux, tu peux chercher. Après,
3: voilà, dans ses réseaux, tu trouves sa meilleure copine ou quelqu'un de son familial dans ses amis et tu la contactes.
1: Est-ce que tu peux faire ça ou est-ce que c'est compliqué?
8: En fait, je lui ai demandé déjà s'il y avait des gens à qui en parler. Et elle me dit que sa mère, des fois, c'est un peu compliqué. Et puis, elle n'a pas vraiment d'amis, quoi, qu'elle m'a dit, quoi.
1: Ouais.
6: Ouais, elle s'est isolée.
8: Donc,
1: Guigui, tu ferais quoi?
4: Bah, c'est vrai que c'est...
1: Franchement, hein.
6: C'est Ika.
4: Non, il faut arrêter, ça, il n'y a pas de sujet. Mais comment le faire, en fait? Comment bien le faire?
3: Pour pas passer pour un bâtard.
4: C'est quoi si on... Ce que je ferais, moi, en tout cas, ce que je tenterais... C'est
1: vas-y, tente, Guigui, tente.
4: J'essaierais, bon, alors moi c'est un truc un peu spécial, mais j'essaierais de l'écœurer complètement. C'est-à-dire que je veux que d'elle-même elle se dise.
7: Tu ne devrais pas avoir beaucoup de mal.
3: C'est ma méthode.
7: Tu t'envoies une photo.
1: C'est la méthode de Cédric.
4: C'est vrai que c'est les méthodes de Cédric.
7: Parce que l'écœurement, il est numéro 1.
4: Mais je trouve que c'est très pertinent comme méthode. En fait, il faut qu'elle se dise d'elle-même, mais en fait, ce mec-là, il me dégoûte.
1: Ouais, il est trop con.
4: Non, juste il me dégoûte, c'est déjà bien. Donc si t'arrives à, je sais pas.
7: Cédric arrive à faire les deux, lui.
1: Ah ouais. Il est vraiment trop fort, ce Cédric. Hein.
4: En tout cas, l'idée, c'est trouve une solution pour que d'elle-même, elle se dise, mais en fait, je veux pas de lui. Et là, au moins, elle partira sans regret. Tu la vexeras pas. Tu vois.
6: Mais là, c'est fuir.
4: Non, mais c'est un truc chelou. Ouais,
1: Non, mais ça, je vais vous dire, ça marche quand la meuf, elle a envie de te serrer. Toi, je sais pas si elle a envie de te serrer ou si c'était juste un ami avec lequel elle discute.
8: Je sais pas, c'est justement, c'est ça le
4: mais
8: truc.
4: Mais tu sais que, je veux dire, même un ami qui te dégoûte, t'as plus trop envie que ce soit ton pote. Je sais pas, est-ce que dans vos entourages, vous avez vraiment des potes qui vous dégoûtent au point de vous dire merde, putain, lui, en fait.
7: Oui.
1: Alors, pardon. Oui, alors, Romano, tu aimes ta franchise, tu pensais à qui?
5: Je préfère pas. Alors, vous avez juste à regarder où je regarde. Sachant que, volontairement, pour brouiller les pistes, je vais loucher un peu.
6: Fais une tête de
1: tu regardes un micro.
3: Ouais, c'est ça.
5: Tu louches un peu.
3: Ouais, bien sûr. Ah, c'est tu rêves du fou de la.
1: Non, non, c'est juste à côté, regarde.
4: Non, bon, à part quelques exceptions, mais dans l'idée, quelqu'un qui te dégoûte. T'as pas envie d'être son amoureux ni son pote.
6: Non, mais d'accord, mais enfin, tu laisses pas quelqu'un en danger comme ça, quoi.
4: Après ça, bien sûr, c'est autre chose.
1: Il y en a qui ont utilisé l'humour, c'est le Sudanais, qui dit ça m'est arrivé en étant jeune, il y en a qui voulait se couper les veines. Je lui ai dit de faire ça dehors, sinon elle allait tâcher la moquette, et a priori, il s'est barré juste derrière. C'est une méthode comme une autre. C'est à double tranchant, c'est le cas de
5: le dire. Là, on est carrément dedans là.
1: Non, mais tu l'as fait comprendre en fait qu'elle avait aucune prise sur toi et que tu t'en foutais. C'est ça que t'as fait comprendre. Donc toi, tu serais du genre, je m'en fous. Je vais demander à Samy, mets le téléphone avec vous. On va le prendre juste après. Samy de la radio libre de Skyrock, pas n'importe quel Samy, de Marseille.
4: Ouais, désolé, je suis avec Théo qui a une voix incroyable. Je vais passer juste après.
1: Ah, génial ça. Tu ferais quoi, Samy, toi?
4: Redis-moi parce que du coup, Théo là, ça m'a.
5: C'est la meuf sur Discord. Corde là.
4: Ah oui, bien sûr, ouais.
6: Au bout de 4 jours qu'il
1: dit. Je vais faire une test, mais franchement, hein, on se dit franchement.
4: C'est... Ah, moi, tous ces trucs là, pour moi, c'est. Ça pue, c'est moisi, c'est moi, je
5: Ah, c'est moi.
4: Je ne comprends pas. Non, ça, c'est merci. Pardon, ah oui, pardon, c'est Cédric.
1: Ah, bonsoir. Je suis sur mon hippopotame.
5: Ah bah, ouais. Pauvre bête.
4: Ouais, pour moi, c'est du. Ouais, ça pue, la situation, elle pue, tu vois. Donc,
5: mais moi, non, mais toi, tu fais quoi par rapport à la meuf, toi?
4: Moi, les gars, je vais être honnête avec vous, moi, je disparais.
1: Non, mais t'as raison, d'être honnête, c'est bien, c'est
4: la vérité. Après, moi, ce truc là de chantage en quelques jours, j'ai quand même du mal à prendre ça au sérieux, peut-être que je devrais, je sais pas.
1: Et Romano, alors.
5: Bonsoir.
1: Bonsoir. Pour terminer, Romano, tu ferais quoi?
5: Ah, moi, la vérité, je ferme mon Discord.
1: Ça, ouais, t'es plus sur Discord.
5: Ah non, mais.
4: Je parle carrément de Discord.
5: Ah non, mais.
6: Je peux pas dire, moi.
5: Mais si, tu vas dire
1: si,
5: après, Marie.
1: Marie. Ah, avec toi.
5: Mais non, mais la meuf, moi, je suis du même avis que Samy. D'ailleurs, Samy m'a un peu volé mon.
4: Ouais, bah merci de m'avoir passé un petit papier avec.
5: Ah, mais moi, je suis complètement d'accord avec Samy. La meuf, tu la connais nulle part. Elle arrive avec ses 10 000 problèmes. Bon, c'est bien triste. Déjà, tu sais pas si c'est vrai. Tout ça. Toi, t'as quel âge?
8: 18. J'ai 18 ans.
5: Ouais, tu vois, t'as 18 ans. Est-ce que t'as les épaules pour gérer ça? La meuf. Ouais, moi, franchement, voilà, je laisse un. Moi, je m'en vais.
1: Bon, dites-nous ce que
5: je quitte Discord.
8: Et du coup, genre, je la bloque ou genre, je sais pas.
5: Non, mais ou alors, moi, je fais vraiment.
4: Pas disparaître un petit peu, faire le fantôme, tu vois.
5: Non, ouais. Ou alors, moi, je fais le truc à la con. Je fais, ouais, mes parents, ils me coupent mon Discord parce que je fais que de la merde.
1: Ouais, ça, c'est bien.
5: Donc, je suis obligé de partir.
1: Non, mais tu vois, t'inventes un mytho. Moi, je suis pas trop comme ça, mais tu vois.
5: Non, mais dans ce cas-là, tu vois, ouais, plutôt que. Bon, parce que c'est vrai que disparaître du jour au lendemain, genre, ton profil a disparu.
4: Ouais, c'est ça.
5: Là, au moins, tu vois, écoute, bon, ça fait un peu, mec, bon, t'as 18 ans, mais bon, au final, t'en bats les couilles, la meuf,
4: j'essaie de l'aider quand même, tu vois.
5: Je dis, ouais, vas-y, moi, je fais que de la merde sur Discord, désolé, je peux plus me connecter. Bah, écoute, bon courage pour la suite.
6: Non, ouais. Dans ces cas-là, tu récupères son numéro, t'appelles une asso, un truc, je sais pas, où les flics.
4: Ouais, non, c'est vrai, t'as raison.
6: La ville.
1: Marie, c'est la meilleure idée, disons. Comme ça, tu te débarrasses du truc.
4: Ouais, tu envoies la patate chaude sur quelqu'un.
1: T'envoies la patate chaude, mais sur des gens responsables.
4: En plus,
6: non, mais exactement.
1: Qui savent faire.
6: Et puis, vous me faites halluciner parce qu'on a déjà eu des auditeurs comme ça qui étaient pas bien. Moi, j'ai passé genre des 3 heures au téléphone après l'émission, tu vois.
4: Non, mais bien sûr.
6: J'ai besoin de parler avec la personne, j'ai pas envie de la laisser comme ça.
4: Quelqu'un qui a un mal profond depuis longtemps, pas quelqu'un qui vient de te parler depuis quelques jours, tu vois. Moi, je trouve ça bizarre.
6: Non, mais je suis d'accord. Mais moi, tu vois, j'ai deux amis qui sont suicidés. Je me suis toujours dit, parce que c'est un truc forcément qui t'arrive, tu te dis qu'est-ce que j'aurais pu faire et tout.
1: Et il y a l'anonymat qui.
5: Oui, mais toi, Marie, c'était des amis.
6: Oui, je suis d'accord.
5: Mais après, tu te mets aussi.
1: C'est une meuf de 4 jours. Là.
5: La meuf, tu la connais depuis 4 jours.
1: Et tu discutes sur elle sur les réseaux sociaux.
5: Et effectivement, c'est. Alors, ici, c'est vrai, c'est extrêmement triste pour elle. Mais la meuf, elle arrive, tu vois, elle connaît.
6: Ouais, mais dormir sur ses deux oreilles en ghostant une meuf qui est pas bien.
5: Oui, non, mais si tu me laisses finir, Marie. Adam. Lui, il essaye de draguer une meuf. La meuf, elle lui balance ça. Ah, c'est Pierrick. Pierrick, pardon. Je sais pas pourquoi Adam. Je peux. Adam. Désolé, j'ai changé ton prénom.
4: Discord.
5: Non, mais t'arrives, la meuf, elle te balance toute sa misère de vie, entre guillemets, à la gueule.
4: Parler, toi, t'es.
5: Oui, mais en face, toi.
4: Là, tu es pour rien.
5: Ouais, il faut que tu sois dans le truc, tu vois. Comment tu gères la meuf? T'en sais rien.
4: Ça, dis-moi, j'ai ce truc.
5: Ça peut très bien être aussi une folle qui. Non, mais ça peut arriver.
6: C'est possible.
5: On a déjà eu le cas.
4: Ouais,
5: des auditeurs sont tombés sur des meufs cinglées ou genre la meuf elle veut ouais tu sais pas en fait tu sais pas du tout à qui t'as affaire en face quoi.
1: Ouais,
5: alors après oui
1: Et moi je vais dire ce que je vais faire, j'ai pas trop quoi faire. Moi j'aurais plutôt tendance à disparaître, je vous le dis franchement, parce que
6: Ouais, bah oui, mais
1: je sais pas trop. C'est pour ça que je demandais une photo de ces qualifications, parce que dans ce cas-là, je prenais les choses sérieuses, j'irais plus doucement. Après, je suis tombé sur un paquet de dingues.
3: Ah là, si t'as une preuve, oui,
1: ça,
3: c'est clair.
1: Je suis tombé sur un paquet de dingues dans ma vie qui ont fait n'importe quoi. Donc, je suis pas sûr que... C'est un problème en trop. C'est déjà, c'est un problème à gérer.
5: Non, mais ou alors effectivement, tu l'orientes.
1: Non, c'est bien, Marie. T'as la meilleure
5: sur,
1: solution.
5: Sur une asso ou un truc.
3: Ah, mon idée, elle est bien aussi. Mon idée.
1: C'est quoi ton idée, j'ai oublié.
3: Ah bah bravo. Tu
6: fais parents,
1: non, j'ai retenu que tu faisais de l'hippopotame.
3: Non, je fais pas l'hippopotame, connard. Non,
1: oh, je fais de l'hippopotame. Il me prête.
3: J'essaie de voir sur ses réseaux.
1: Pour leur frère.
3: J'essaie de voir sur ses réseaux. C'est avec le nom de famille, trouver quelqu'un de sa famille ou sa meilleure copine qui aime.
1: Ouais, mais moi, je suis pas du tout de chèque. T'es un bon enquêteur, Cédric. Moi, les enquêtes.
3: Oh, c'est facile à faire.
1: Toi, moi, je laisse le Discord à l'association se démerde. Et puis voilà.
6: Au moins, tu préviens, tu vois.
3: Parce que t'as une histoire de se renseigner auprès de ses amis, de sa famille, tu vois. Ça,
5: oui, non, mais après, attends, moi, je suis un peu d'accord avec Diffoul. La meuf, tu la connais depuis 4 jours, ça va, tu vois pas.
3: Ah, mais imagine la meuf, elle se fout en l'air.
5: Oui, non, mais d'accord, je sais bien. Mais après, quelque part, c'est horrible à dire, mais Pierrick, c'est pas de sa faute, tu vois. Ah, la meuf, il la connaît, tu lui as rien fait à la meuf.
1: Il y en a qui disaient des trucs durs tout à l'heure, mais c'est vrai que.
5: La meuf, elle a un mal-être, tu vois.
3: Ouais, mais imagine, c'est vrai, la meuf, elle se confie.
5: Non, mais je
1: sais. C'est mon Rastar, il dit, elle arrive comme ça dans ta vie et elle te demande service. Alors que t'as rien demandé. C'est vrai que c'est pas faux ce qu'il disait,
3: mon Rastar. Si la meuf, elle est vraiment mal et qu'elle se confie à toi et que toi, tu la jettes en l'air, elle va dire, ouais, en fait, tout le monde s'en bat les coups de ma vie, tu vois. Ça peut être ça aussi. C'est vrai que c'est délicat.
1: Ouais.
8: Parce que, elle m'a fait ça ce matin. Et cet après-midi, on a refait un appel et c'est comme si de rien n'était, quoi.
1: Donc ce matin, ça allait pas du tout et cet après-midi, ça allait bien.
8: Ouais, ça allait nickel l'après-midi, mais matin. Ah,
1: c'est vrai que c'est compliqué.
5: Ça marchera, là, le truc, la plateforme, là, tu sais, pour. Je sais que c'est pour déclarer les contenus chelous, là, le truc pharos.
8: Ouais.
5: Et ça marche pas pour les gens qui sont comme elle, c'est qu'ils sont pas bien et.
3: Pas du tout.
5: Je sais pas, ouais.
8: Je sais pas du tout.
5: Marie, toi qui as tous les numéros de téléphone et.
6: Non, moi, je connais pas cette appli là dont tu parles.
5: Non, mais Pharos, c'est par exemple, si tu vois un mec attordu qui drague une mineure, en fait, tu le signales sur cette plateforme là, un truc qui s'appelle Pharos, je crois.
1: Ouais.
5: Et en gros, ils prennent le relais, ils gèrent, ils repèrent l'adresse IP du mec, ils vont le cueillir, c'est un pédo, tu vois.
6: Ah ouais. Ah non, ouais.
5: Alors je ne sais pas si ça fonctionne dans le cas où une personne veut mettre fin à ses jours. Tu vois, je ne sais pas, justement, je me posais la question.
6: Bah, c'est pour ça, il y a des assos et tout, il doit y avoir un numéro.
1: Bon, dites-nous si vous avez. Tiens, Arthur, il arrive dans un instant. Jeff, on va prendre votre avis. Les filles, alors, les gars, vous nous laissez vos messages. Tu bouges pas, Pierrick, tu restes avec nous.
8: J'avais une dernière chose à te dire aussi parce qu'elle m'avait envoyé une photo d'elle. J'avais essayé de regarder sur ses bras, voir si vraiment des. J'ai rien vu du tout, donc.
1: D'accord, ok. Non, mais c'est pour ça que je te demandais, moi, l'histoire de la photo, pour voir si elle te raconte pas complètement n'importe quoi, si elle est pas complètement dingote, enfin.
5: Putain, mon pauvre, ça va te passer l'envie de draguer sur Discord.
3: Ouais, grave.
8: C'était pas mon objectif de base. Hein.
1: Ah, tu voulais même pas draguer, toi, t'es tombé dessus.
8: Ouais, mais
1: c'est ce que disait Morastar, là, tout à l'heure. Morastar, il disait, elle est rentrée dans ta vie et maintenant, faut que tu t'en occupes alors que t'as rien demandé, toi.
8: Ouais, parce que je l'ai ajouté sur Insta et Snap.
1: Bon.
3: Et sur Pharos, en fait, tu peux la signaler. Bon. Elle fait partie des cas où.
5: Ah, bah, tu vois.
3: Mise en danger des personnes. Comme une annonce de suicide.
1: Pour l'instant, Romano et Marie.
5: On n'est pas cons.
1: Pas cons au niveau des solutions.
3: Ça fait partie des critères.
5: Ah, bah, voilà, tu vois.
1: Bon, allez, on en reparle dans un instant. Vous agissez là-dessus si vous avez un truc à nous dire.
5: Non, mais déjà, tu sais, c'est ce soir, Pierrick.
1: Les trucs importants,
5: si elle envoyé son profil en disant,
8: ouais,
5: je sais pas trop comment ça fonctionne. Il y a quoi?
3: Un fichier de signalement.
1: Tu vas dessus, tu verras bien. Comment il est mon profil ce soir, Romano? Toi qui me vois de côté, là.
3: Ah, il est beau.
5: Comme un vautour.
1: Comment?
5: Vautour.
1: Vautour. Tu parles de la bête comme ça, là?
5: L'oiseau vilain, là, avec un long cou.
6: Ouais, j'allais dire, il est plus beau quand même.
5: Et un bec crochu.
1: Merci, Romano, c'est très gentil. tu as vu comme il est gentil, Romano, Pierrick.
5: Rendez-moi des compliments.
8: Oui,
5: je ne suis pas radin en compliments.
1: Non, jamais radin en compliments. Vous pouvez faire complimenter, discuter avec tous les membres de l'équipe. On vous attend en direct. 01 53 40 30 20. Et vos réactions dans un instant sur Skyrock. Il y a quelqu'un qu'il faut qu'on prenne très vite. C'est qui?
5: Ouais, c'est Théo avec qui j'étais tout à l'heure au téléphone.
1: Alors, on va écouter la voix de Théo. T'as 10 minutes, Théo, tu nous as dit? Salut, Théo.
5: Pour 5, là, du coup.
10: Oui, bonsoir.
1: Bonsoir Théo.
5: Salut Théo.
1: Et Théo, on peut faire un truc? Je mets Aya Nakamura. Enfin, on va mettre Aya Nakamura là. On écoute on écoute Sexy Nana, tiens.
5: Allez. Ça.
1: Avec la rafleuse, ça se déchire. Et on va faire le jeu de l'âge. Quel âge as-tu, Théo? Vas-y, dis, parle un petit peu. T'es dans le 71.
10: Bientôt.
1: C'est un jeu, Piré, mais.
5: Bon, bah là, il est à moitié.
3: Ah, j'ai pas entendu, moi, il a dit.
5: Ah, bah, j'ai entendu un peu.
1: Bon, alors.
5: J'ai entendu le début.
1: D'après vous, il a quel âge, Théo? Mais pour de vrai. Tu fais quoi dans la vie, Théo?
10: Je cherche un emploi.
1: D'accord, ok. Et donc, tu nous appelles parce qu'en fait, t'as une voix chelou et c'est compliqué au quotidien, c'est compliqué à vivre.
10: C'est ça.
1: D'accord, bah oui. Je peux comprendre.
11: C'est vrai que t'as une voix de cartoon de dessin animé.
1: Mais ouais, c'est une voix. Hey, tu vois, je veux te dire, Théo, t'as une voix qui est.
11: Marrante.
1: Qui est marrante, qui est rigolote.
11: Ouais, c'est rigolo, il est.
1: Oui, c'est rigolo ta voix.
11: C'est rigolo,
1: donc, vaut mieux le prendre comme ça. T'as une voix de dessin animé, tu vas faire des cartoons, ouais, c'est vrai. T'as 5 minutes le temps qu'on écoute Aya, et puis comme ça, ça permet d'avoir tous les messages, et on en reparle dans un instant, ok?
5: Ok, tu quittes pas.
1: On fait comme. Ça roule, Théo.
5: Ok, ça roule.
1: A tout de suite.
5: Même pas que Pamela, en fait.
1: Si vous avez une particularité physique ou sonore, une particularité, vous n'êtes pas comme les autres. Tu sais, Théo, moi, je t'aime déjà bien, parce que j'aime bien les gens qui sont pas comme les autres.
10: C'est gentil, merci.
1: Bah, de rien. Regarde, j'ai un ami, il m'a dit tout à l'heure qu'il ressemblait à un hippopotame. Bon, ben, je trouve ça sympa. J'en ai un autre, on dirait une chauve-souris.
5: Ouais.
1: Parce qu'il est chauve.
5: Moi, c'est un vautour.
1: Oui, tu vois, nous aussi, on a tous des parties. Il y en a un autre. Guigui, on te disait quoi quand t'étais au bahut? Tu disais quoi, les petits?
4: Bah, moi, j'étais la grande girafe ou la grande asperge.
1: La grande asperge, la grande girafe. Et Samy, t'avais un truc?
11: Ouais, moi, le tête aplatie.
1: Tête aplatie, ouais, t'appelais.
11: C'est ma particularité physique.
1: Moi, il m'appelait grosse chatte.
4: Ah, ouais, c'est déjà, mal. Putain, bien.
1: Ou grosse pute.
6: Non, moi, j'ai Eh, oh, mais tu vas te détendre, toi, t'es malade.
4: C'est
1: mignon,
4: mec.
1: C'est mignon, ouais.
6: C'est mon petit surnom.
1: C'est tout mignon. Bon, Radio Libre,
4: super
1: jusqu'à
4: mignon.
1: Minuit.
6: Ah, ouais.
1: On est en direct, profitez-en, appelez-nous et on revient avec. Bah, avec toi, Théo, tu bouges pas.
10: Pas de
1: soucis. A tout de suite.
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1: Bon, Capucine, dis-nous, toi qui étais nutritionniste au PG, qui est nutritionniste à la SS, qu'est-ce qu'on fait quand on a une crampe?
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1: D'accord, ok, donc la prochaine fois que je fais l'amour avec ma chérie et que j'ai une crampe, je lui dis, écoute,
4: attends,
1: ma chérie,
4: bouge pas.
1: Va dans le frigo, ramène-moi du jus de cornichon. Alors, Kiki, t'étais blessé au genou et t'es allé en boîte de nuit?
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1: 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Tous les soirs, 21h, minuit, on est en direct. Vous pouvez nous appeler 01 53 40 30 20.
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13: Franchement, l'équipe, vous avez tellement fait mon éducation sexuelle qu'aujourd'hui, à l'heure actuelle, apparemment, je fais des cunis du feu de Dieu.
1: Voilà.
6: Ah,

0: Alors qu'il y a 10 minutes, Marie, elle chiait sur Zizou.
1: J'ai rien dit, moi, j'ai même pas.
2: Si, si, attends la fin des matchs avant de dire ton avis.
3: Bon, les Bleus ont gagné, ça nous fait du 4-1. C'est une belle victoire contre les Belges ce soir.
4: Bravo les Bleus.
3: Bravo les Bleus.
5: Alors là, c'est quand le prochain match?
2: Ça sera en novembre. Il reste deux matchs en fait pour terminer la Ligue des Nations, là, pour avoir le classement définitif.
5: Et après, ils vont faire quoi?
2: Il reste un match contre la Turquie dans cet ordre-là, je crois.
5: Et après, on fait quoi?
2: 11 et 15 novembre, tout ça. Et après, donc fin de Ligue des Nations. Du coup, il y a des playoffs, je pense, à mon avis. Je vais te confirmer.
3: Ça continue pas l'année prochaine, la Ligue des Nations?
2: Mais en fait, il y avait, tu sais, c'est les phases de groupe. Il y avait 6 matchs. Donc là, il reste le 5e match et le 6e match qui se termine donc mi-novembre. Mmh. La France sera certainement premier de son groupe.
5: Mais il y a une finale de ce
2: groupe. Ouais. Je crois qu'après, ça continue des phases finales.
3: Je crois que c'est en 2027,
2: de playoffs en 2027, tu vois.
3: Bon, bravo les Bleus. Bravo Romano. Pour ta vista, t'aurais dû faire les paris Winamax avec nous.
5: Ah, bah c'est clair.
3: Là-dessus, t'étais à...
5: Alors que Marie, vraiment, pas sympa.
1: Marie, elle se fait trimballer par cette espèce de guigui, là.
2: Ouais, je trimballe Marie, là.
1: Comment non, mais il adore, mais.
5: La trimballe en
1: l'air,
5: ce que
1: fait...
5: tu racontes, on ne comprend plus rien à ton
1: non,
5: langage.
1: Non, mais parce que j'étais pas face à mon micro, parce que Guigui, son grand truc, c'est de me pousser.
2: Face au mur, Marie.
1: Ou de ramener avec ma chaise.
4: En fait, je tape dans la chaise de Marie, et du coup, visuellement, ça la fait sautiller, et moi, ça m'excite beaucoup.
2: Sautiller.
1: Complètement.
5: Marie, elle essayait de parler à la poignée de la baie vitrée. On n'entend pas.
3: À la place du micro, ouais.
4: Ah, mais ils ont pas mal discuté.
3: Pour préciser qu'on a des chaises à roulettes et bravo les Bleus. Donc.
4: Bravo les Bleus.
3: Si vous venez juste d'arriver sur Skyrock, on est avec Nassim qui veut faire de la radio plus tard. Eh ben t'en fais déjà aujourd'hui sur Skyrock, t'es content?
6: Oh oui, je suis trop content, c'est incroyable.
3: C'est ta première expérience à la radio.
5: Vas-y, tu veux annoncer un son? Genre je te mets le son et tu parles au début, au début de l'intro.
3: Tu veux faire l'étau?
6: Oh.
3: Allez, on va passer l'étau là dans un instant sur Skyrock. Et puis, si vous venez juste d'arriver, on aura notre clash de la drague, je vous le disais. On va parler de nos particularités, alors physiques ou particularités de nos corps, puisqu'on a eu tout à l'heure une toute petite voix. Il s'appelait Théo, mais il avait 24 ans, Théo.
1: Ouais,
3: et c'est vrai qu'il avait une voix toute petite.
1: Vraiment, ouais.
3: Et donc, vous pourrez réécouter sur les podcasts de la Radio Libre, sur l'appli Skyrock, vous les aurez juste après. Et qu'est-ce qu'on a d'autre? On parlera également de Anis, qui a une technique un peu particulière pour se branler. Et il s'inquiète un peu, et nous parlerons d'amour avec Alan. Bref, un beau programme dans la plus grande radio libre de France sur Skyrock. On en a de la chance. Hein. Donc tu veux les faire...
5: Alors, vas-y. Alors,
3: je t'explique.
5: Romano, je suis ton réalisateur.
6: Mais moi, j'ai jamais fait.
3: Mais Romano a été prof de radio.
4: Tu vas essayer.
5: Alors, ça va être tout simple.
2: T'as la formation.
3: Vas-y, fais comme quand t'es prof.
5: Alors, j'envoie un jingle.
2: Donne-moi ton carnet.
5: Derrière, je mets les taux. Et t'annonces le début de l'étau.
3: C'est Pineapple, hein, tu connais.
5: Ouais, tu connais Pineapple, l'étau.
6: Bah oui, mais j'écoute quand même.
5: Ah bah, tu dis salut, c'est Nassim sur Skyrock. Maintenant, on écoute l'étau avec Pineapple dans la radio libre, un truc dans le genre, quoi. Tu mets ça à ta sauce.
6: Ok, mais.
5: Bon, je te donne 3 essais. Si au 3e ça marche pas,
1: c'est viré.
5: Attention, t'es prêt? J'envoie le jingle, j'envoie le son et après tu parles.
6: Ok.
5: C'est bon.
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6: Bah non, on a le son de l'étau Pineapple sur Skyrock.
5: Pas mal.
3: C'est pas mal.
4: Ah, bah bien, nickel.
5: Court, efficace.
3: Parfois, il nous arrive de faire pire, hein, tu sais. Bon, vas-y Cédric, annonce.
8: Ce qui se passe en
4: trop tard, ça
5: trop tard, t'as pris l'intro dans la gueule. Qu'est-ce que t'es nul.
4: Bah oui, non mais on met le début.
3: Ah non, mais dans la gueule.
4: Bah oui, mais c'est trop tard.
3: Ah vas-y Cédric.
5: Alors Cédric, je suis ton prof.
4: Ah vas-y.
5: Alors
4: non.
5: Ah bah si, mais je te guide. Donc je mets le jingle.
3: Attends Cédric, je vais te mettre un son spécial.
5: Alors
4: non.
5: Cédric, je mets le jingle. J'envoie l'étau Pineapple.
4: Ouais.
5: Il faut que t'annonces qu'il faut voter Romano au clash de la drague sur Skyrock.
4: C'est mort.
3: C'est bien ça.
5: Je suis ton prof, tu respectes.
4: Je suis viré de la radio, je fais pas ça.
5: Non mais je suis ton professeur.
4: Non, je loupe l'école moi.
3: Cédric, allez, t'es prêt?
4: Moi je fais je loupe.
3: Qu'est-ce que tu dis Nassim, parle bien au téléphone.
4: Je sais plus Nassim.
6: OK, en plus Romano, il t'offre un cours.
4: Ouais, mais non, mais.
5: Ah ouais, mais vas-y, annonce.
4: Non, mais moi, j'ai séché les cours, moi.
5: Bon,
4: mais
5: ça se
4: voit, moi, j'ai pas fait l'école de la radio, moi.
3: Bon, Cédric, on va faire dans l'impro. Donc, un disque surprise, jingle, disque surprise, et tu l'annonces. T'es prêt?
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2: C'est Cédric, hein.
4: J'aime. C'est quoi, je m'attendais à une saloperie comme ça, espèce d'ordure.
3: Allez, vas-y, improvise.
4: Ah, mais non, bah écoute.
3: Mais fais un truc.

0: favori.
1: J'aime
0: la bite. Et voilà. Votez Cédric.
2: Ouais. Ah, votez Romano, tu vois, pas de bol.
0: Là.
1: Décidément, Cédric.
3: Pas de bol.
1: Pas mal, pas mal.
3: Attends,
1: bon, t'as dit de la merde, mais.
3: Je suis en train de chercher un truc. Marie, j'ai un. Je peux mettre ?
1: De quoi tu peux mettre quoi ?
3: Ton ébauche.
1: Ah non, mais attends un peu, parce que j'aimerais la faire avec ma voix.
3: D'accord, mais juste l'ébauche, tu veux ?
1: Ouais, ouais, le début. Hein.
0: C'est quoi ça ?
3: Alors je vous mets un truc.
1: Là, c'est une connerie que j'ai fait avec l'IA.
3: C'est Romano qui a fait un truc.
1: Je me suis inspiré d'ailleurs, je remercie le mec, il s'appelle DJ Potache. C'est un son qu'il a fait, j'ai repris pour remixer. Parce que ça m'a inspiré, je me suis dit, ça irait bien pour Marie.
3: Écoute Marie, c'est un son spécialement pour toi, écoute bien Nassim.
1: Je pense que ça va te casser les couilles.
3: Tu me dis si ça te plaît.
4: Quel bâtard.
3: Allez, c'est parti. Attends, faut que je mette le son. Hop là. C'est parti. C'est pour toi Marie.
1: Ouais, mais tu vas voir, les paroles vont te plaire.
3: Oui.
5: Ah, je pense.
3: C'est pour les paroles, c'est vrai que la musique c'est pas.
5: Ouais.
3: Mais c'est de l'art quand même, de la création. Allez.
1: Non mais il y a un problème de son là, dit Foul.
5: Ouais, clairement.
1: Quoi, c'est quoi,
5: c'est bien qu'on l'entende pas.
3: C'est con ça.
1: Et main pourrie. Putain, mais.
0: Qu'est-ce que t'as
3: Pourquoi j'ai un son pourri comme ça?
1: Non mais vas-y, je t'en vais renverrer une meilleure version parce que là.
2: C'était pas mal là du coup.
1: Mais, ouais.
2: T'as vraiment sympa en fait, les gars.
3: c'est
5: bien fait, j'ai dit
0: poster.
1: Mais c'est le truc. Moi je t'ai envoyé le fichier normal, tu vois.
2: Bah oui, c'est qui t'a dit, ouais, c'est vachement bien.
1: Bon, vas-y, écoute.
3: C'est où ce truc?
1: Mais non, mais il y a un problème.
3: On se croirait dans une fête foraine. Ou sur certaines radios que je ne citerai pas.
1: Ah ouais.
3: Ok, c'est super.
2: Laisse la suite.
1: Mais non, mais ça marche.
3: Mais c'est ton truc, il est pourri.
1: Merci, les foules. Non, mais attends, moi, le mien, vas-y, je vais regarder ça pendant. On va écouter les taux et je vais regarder ça.
3: Non, mais tu nous le prépares bien.
1: Oui, oui, on va faire ça. Marie, t'inquiète, ça va te faire plaisir.
5: Ah, bah oui.
1: C'est un hommage.
5: On assume.
1: Tu n'es pas morte, mais c'est un hommage quand même.
3: Ouais, c'est pour toi. Bon, non, mais ça va te plaire, Marie, tu vas adorer.
5: Ah oui,
3: les fans de Marie, vous allez adorer, les fans de Romano aussi.
5: C'est que de la merde, du
3: bien
5: mucus,
3: sûr.
5: Des trucs, des machins, tout ce qu'il m'invente.
3: Du mucus, peut-être.
5: Je me doute.
0: Bah, t'as bien entendu la version qu'il a mine pour moi. Chacun son truc.
3: Ah, la version qu'il a mine pour moi.
5: Bah, et alors,
1: qu'est-ce que tu racontes?
5: Non,
3: mais j'ai miné une version pour Cédric.
1: Qu'est-ce que tu racontes? La mine de quoi?
0: La version qu'il a mis pour moi, j'ai rien dit, Marie.
3: Nassim, ce que tu peux faire pour faire de la radio déjà, si tu passes par Paris, tu viens nous voir? Ah, tu feras une petite visite à Skyrock, ça te fait plaisir. Parle bien dans le téléphone, Nassim, parce que.
5: Bah ouais, déjà, tu vois.
3: C'est la première leçon. Parle bien dans le téléphone quand on est à l'antenne.
5: Puis c'est bien d'avoir une passion.
1: Donc, non, mais en tout cas, c'est bien. Déjà, tu veux trop Mano, t'iras loin.
3: Et sinon, essaye de faire une web radio. Guigui, t'avais fait une web radio, toi.
6: Ouais, j'avais fait ça, ouais. Alors, c'était pas moi qui l'avais monté parce que je savais pas faire. Mais j'avais contacté une web radio et du coup, j'avais mon micro chez moi, ma petite table de mixage, mon petit truc et.
3: Juste à côté.
6: C'était les débuts, quoi, ouais, chez moi.
3: Et tu pensais pas qu'un jour, à 100 mètres de chez toi, tu ferais de la radio avec toi?
6: L'appart où on est là, au morning à la radio libre, c'est juste à côté, donc ouais, 200 mètres plus loin, il y avait Skyrock.
3: Avec des millions de personnes qui t'écoutent tous les jours.
6: Putain, c'est dingue.
3: Et ouais, c'est
6: quand
3: fou,
6: tu penses, c'est dingue.
5: Et ouais.
3: Bon, Nassim, reste en contact avec nous. Hein, et puis, si t'as un jour envie de faire un stage, un truc, on essaye de se démerder, quelque chose pour toi.
7: Une question ou pas?
1: Ouais, contre un petit billet, on prend en stage.
5: Ah, putain, mais Romano.
3: Dis-nous, Nassim.
7: Déjà, est-ce que je pourrais avoir le t-shirt, s'il vous plaît?
3: Oui, on va t'envoyer tout ça.
7: Merci. Et est-ce que vous pourriez me prendre en stage cette année, voir que je vais faire un stage?
1: Ah, bah, contre un petit billet, comme je te l'ai annoncé.
3: Non, non, mais on va se débrouiller.
1: on va
3: te prendre en stage, Nassim. T'as raison de le demander là maintenant tout de suite, parce que c'est vrai que les places de stage à Skyrock, ça vaut très cher.
1: C'est quand ton stage stage de troisième?
7: Quatrième.
3: En fait, des stages
1: stages tous les ans maintenant.
3: Ouais, c'est pour se reposer un peu parce que.
0: En quatrième, je sais pas si je peux faire un stage ou faire une demande. Ouais. Mais c'est pas obligatoire, non, mais que la troisième.
3: Bon, on va te prendre Nassim. Qui c'est qui s'occupe de Nassim, personnellement?
1: Oh,
3: Cédric.
0: Ah, non. Tu vas pas m'avoir.
3: Bon, Nassim, tu bouges pas, on s'occupe de toi.
5: Vas-y.
3: Et on te fait un bisou.
1: Marie, ça sera ta tutrice.
2: Ah ouais, oula.
1: Ta maître de stage.
5: Oh, bah bien sûr. Non, mais pas de soucis, t'inquiète, bon, je te reprends Nassim.
3: Bah, Nassim, c'est Marie en plus qui s'occupe de toi, t'as trop de la chance.
0: Ça, c'est la classe.
6: La tutrice de stage.
3: Ouais, trop de la chance. On t'embrasse, Nassim, des bisous.
7: Merci, allez, salut.
3: Salut,
0: bisous,
3: Nassim.
0: Salut.
3: Bon, on va prendre Jonathan avec nous. On se prépare pour le clash de la drague et on mettra les taux, tiens, puisqu'on a annoncé les taux. Nassim, t'as annoncé les taux, on va mettre les taux là dans un instant.
7: Ouais.
3: Avec Pinapolo. Et Jonathan, donc. Particularité physique de Jonathan. Physique, c'est pas forcément. J'ai un gros nez. Il y a des gens, ils ont des gros nez. C'est rigolo.
0: C'est clair,
1: énorme.
0: Ouais.
3: Non, mais vous savez que je trouve ça rigolo et en plus, ça donne du caractère.
1: Ah, ça dépend, ouais, mais. Il y en a, c'est quand même moche.
3: Bon, dis ça.
1: J'ai dit, il y en a, c'est moche. T'as mis un nez, c'est très très laid.
3: Tu parles de la meuf avec laquelle t'étais sorti qui avait un nez là?
1: Ah non, c'était pas ma meuf moi.
3: Ah, t'as jamais sorti avec?
1: Ah non, non, c'était un pote qui sortait avec. Non, mais la meuf, la pauvre, elle était complexée. Bah, Cédric, il l'avait vue, la meuf. C'était elle qui l'avait foutu dehors de son appartement.
0: C'est vrai qu'elle a été moche, elle.
1: Non, mais elle avait...
2: C'est vrai qu'elle a été moche.
1: Elle est... Putain, elle avait un nez...
0: Je me souviens même plus sa gueule, gros.
1: Non, mais elle avait un nez pire que Difool.
0: Ah, pire que Difool.
3: Je suis pas la référence du nez pire que tout.
1: Ah, non, mais la meuf, elle avait qu'un souhait, c'était de le faire changer, quoi.
3: Elle l'a fait changer, tu sais pas?
1: Je sais pas, parce que mon pote, c'était lui qui sortait avec, après ils se sont séparés, mais je crois qu'elle l'avait refait faire. Ouais.
3: Bon, écoutez, la particularité de Jonathan, c'est un peu spécial. T'es là, Jonathan?
4: Ouais, je suis là.
3: Et on aura Jérémy, mais on parlera d'amour avec Alan tout à l'heure, là. Et Mathéo, je crois qu'on parlera d'amour aussi avec Mathéo. Jonathan, quelle est ta particularité physique? Quelques propositions dans l'équipe?
5: Moi, je sais, je peux pas dire.
3: Moi, je sais aussi, je peux pas dire.
5: Bah oui.
1: Je sais pas, t'as un problème de peau?
3: Elle aurait quoi ça?
4: Non, c'est pas un problème de
3: ce matin. On a parlé des du côté sexy qu'on a tous en nous, hein, Cédric. Sexy.
0: Ouais, bah, tous.
3: Sexy, Cédric.
0: Bah ouais.
3: C'est quoi le côté sexy de Cédric? On parlait du.
5: Ses lèvres.
3: De l'âge auquel on est le plus sexy pour les filles, c'est 28 ou 29?
1: Ouais, c'est 28, je crois.
3: 28 ans, et pour les hommes, c'est 31. Donc c'est l'âge où les gens se sentent le plus sexy.
1: Qu'est-ce que ça va être de 10 ans, moi, ça va être incroyable.
3: Incroyable. Et ce matin, on s'est dit, bah tiens, on va parler de ce qui est sexy chez nous, et puis on va parler de prendre quelqu'un au hasard dans notre entourage, collègues de travail, famille, tout ça, et on va trouver des gens pas sexy du tout. Et il y a un chauffeur de taxi qui nous a appelé, on te salue d'ailleurs, et qui nous a dit qu'un jour il avait transporté une meuf qui était pleine de verrues, mais de partout. Elle avait des verrues sur le visage, des verrues sur la tête. C'est con parce que les verrues, tu peux les enlever un nez, par exemple. Moi, j'aurais un gros nez, je pourrais pas l'enlever.
1: Non, mais tu peux le refaire.
0: Ah, tu peux le changer.
1: Mais c'est vrai que les verrues, tu peux te soigner, quoi.
3: Oui. Bah, donc, la meuf était pleine de verrues, mais sur les mains, sur la tête, sur le visage.
1: Moi, j'aurais été taxi, je l'aurais pas pris, hein, parce que c'est contagieux en plus cette merde.
3: Ah, les verrues, c'est contagieux, oui.
1: Ah ouais, l'hôtel te pourrait ton taxi.
5: Mais il a peut-être vu après, quoi.
1: Ah oui, bah moi, la meuf, l'hôtel, c'est verrue woman. Désolé, je vais pas pouvoir vous prendre, madame.
3: Alors, vous avez proposé quoi pour.
1: J'ai dit problème de peau, mais a priori, c'est pas ça.
3: Non, pas de problème de peau.
2: T'as un strabisme, tu louches.
3: Tu louches comme Romano quand il est bourré. Non.
0: Moi, il a des pieds énormes.
4: Au niveau de la vue, ça se passe.
3: Les pieds énormes.
2: J'en dis les poils, au niveau des poils.
3: Les pieds énormes, c'est pas ça, Cédric?
4: Non, ça va.
3: Théo du Morning, il mesure 1m50, il a des pieds, il fait du 44. Il est complètement difforme.
2: C'est chelou, ça.
3: Il est complètement difforme.
1: Pas grand. Ah, c'est vrai, c'est chelou.
3: Toi, au moins, Romano, tu fais du 38 de pieds, c'est ça?
1: Ouais, 38-39.
3: 38-39, et tu mesures la même taille que Théo.
1: Moi, je suis plus grand que lui, hein.
5: Ouais, plus grand.
3: C'est possible.
1: Ah non, mais c'est pas possible, c'est sûr.
2: C'est pas possible.
3: Il est tout petit, Samy, t'as proposé?
2: Moi je dis ouais, t'es un ours, quoi. Les poils.
3: T'es plein de poils de partout. Ouais.
4: Ah. Non, ça va. Non, vraiment.
1: Bah, au contraire, t'es chauve.
3: T'es chauve. Ah, l'horreur.
4: Non, ça va.
3: Moi j'ai un ami.
4: Franchement, je me plains pas. Tu vois, 38 ans, ça va. Je suis pas comme certains où, allez, j'ai 2-3 personnes dans mon entourage et ils ont déjà la calvitie. Tu vois, pas le niveau des cheveux.
5: Ça arrive, hein.
3: À qui dis-tu?
1: Mais oui. T'as les poils de Chico?
4: Non.
5: Bah, on peut donner un indice.
3: Ouais, parce que là, vous allez
4: galérer. C'est mieux.
3: Ouais, vous allez galérer grave. Alors, il y a plein de messages. Bah, plein de messages. Vous proposez des trucs, vous aussi. Il a des boutons, il a de l'acné. Ça, c'est le message de Helios sur l'appli Skyrock. C'est pas de boutons, c'est pas l'acné. Qu'est-ce que vous nous proposez d'autre? Ah, il a un tout petit sexe. Ça, c'est Angela. Salut Angela. T'as pas un tout petit sexe? Dans le sens inverse. Dans le sens inverse, d'ailleurs, il y a 2022 qui nous dit que tu as une très, très, très grosse bite. Il a une très très grosse bite, il nous dit.
5: Bah, ça peut être en kikinant, hein.
3: D'avoir une grosse bite?
5: Bah oui.
1: Ah, elle traîne par terre et tout.
5: C'est vrai.
1: T'assommes quelqu'un avec.
3: À choisir, Jonathan, tu préfères avoir une toute petite bite ou avoir une très grosse bite?
4: Franchement, entre les deux, ça serait bien.
3: Non, mais si t'as pas le choix, c'est ou très grosse,
5: ouais,
3: ou
5: tu choisis.
3: Genre 20, on va dire en érection 25 cm, ou toute petite, genre en érection 10 cm. Tu choisis quoi?
4: Ah, franchement, 25, hein.
3: Ah, bah moi aussi, oui.
5: Bah ouais,
4: choisir.
1: C'est quoi l'indice?
5: Ça se voit pas. C'est physique, ouais, mais non, ça se voit pas.
4: C'est physique, mais ça se voit pas. Comme
1: ouais,
4: ça,
1: je sais pas, t'as des hémorroïdes internes?
4: Ah non, ça va. Ça va bien, tout se passe bien à ce niveau-là.
1: Problème physique, mais ça se voit pas.
5: Ouais, ça se voit pas. Ouais. Non, mais il est particulier.
1: Ah, je sais pas, genre, t'as les organes montés à l'envers. Au lieu d'avoir
3: comme Cédric avec la bouche et le trou du cul.
1: Ouais. C'est ça. Bah, lui, alors il y a un problème, Cédric, c'est tout relié sur le même truc, quoi.
0: Ouais, bah, grave.
1: Le trou du cul et la bouche sont branchés sur la même évacuation.
0: Ouais,
4: du coup, faut qu'il évite de respirer la bouche ouverte, quoi.
1: Non, mais par exemple, au lieu d'avoir l'appendicite à droite, tu l'as à gauche, tu vois, les organes sont inversés.
3: Ah, le cœur à droite, au lieu.
1: Ouais, voilà, ouais. Non, t'as pas ça.
4: Non, c'est pas ça.
6: Attends, tu dis que c'est physique.
2: Mais ça se voit pas.
6: On le voit pas. Est-ce que si tu te mets tout nu, on peut quand même le voir?
4: Non.
6: Ok, d'accord.
1: Chaud, non, mais je dirais que c'est à l'intérieur, un truc d'un organe ou je sais pas.
6: Si ça se voit pas, c'est
1: ça. T'as trois poumons.
5: Non, mais c'est chaud. Mais il pourrait ressembler à un super-héros un petit peu.
3: Oui. C'est un peu un truc de super-héros.
5: Ouais,
6: Là,
4: ouais.
5: Ah, si, c'est vrai, enfin, de ce que tu
4: vois. Ouais, on pourrait dire ça comme
3: voilà,
4: ça.
3: Voilà, c'est Spider-Man, il a huit pattes.
4: En vrai. Je sais pas en indice qu'est-ce que je pourrais donner.
3: C'est vrai que c'est compliqué.
1: Non, mais à mon avis, c'est quoi? C'est à l'intérieur du corps? C'est genre un truc d'organe ou un truc comme ça, les os? T'as un cassable?
4: On va dire c'est plutôt dans le. C'est plutôt dans le côté sensationnel.
1: T'as un cassable?
0: Sensationnel.
2: Tu sais sauter de.
0: T'as un cassable.
2: Attends, putain.
5: Ah, bah c'est un peu ça.
0: Je sais pas, on te coupe la main, t'as pas de sang.
3: C'est un peu ça.
4: Ah, si.
3: C'est un peu dans le style.
4: C'est un peu dans le style, mais.
3: Ah, saloperie de Sam, là.
5: Sam qui vient
3: on t'a entendu en plus.
0: J'ai une idée.
3: Ouais, il lui a donné la réponse.
0: Non, mais j'ai une idée.
3: Non, c'est Sam.
5: Il vient de le dire, je l'ai entendu.
3: C'est le Sam, alors pas le Sam intelligent de Samy du soir.
6: Le gros con du matin.
3: C'est celui du matin.
1: Mais qui vient nous faire chier le soir en plus.
0: Sam, il m'a demandé si je voulais un café. Rien à voir.
3: Ouais, bien sûr.
0: Un café, Sam, merci.
3: C'est vraiment un gros mytho.
0: Non, mais j'ai une idée. Je peux proposer?
3: Bah
0: non. Bon, en fait, il ressent pas la douleur.
4: Voilà. C'est tout à fait ça.
0: Ah, tu vois,
6: c'est génial. Ça, c'est incroyable,
5: ce truc.
3: Mais, genre, si je te fous un pain, par exemple, tu sais que je suis très musclé. Tout à l'heure, des auditeurs disaient que tu es un peu le mal alpha, dit Foul. J'ai eu énormément de messages, on en parlait en début de Radio Libre. Donc, mais par exemple, on te fout un pain, tu sens rien.
4: Bah, ça va dépendre, tu vois. Genre, en 2016, j'ai eu un accident en moto.
3: Ouais.
4: À 4h du matin, je me suis fait percuter. T'as vu, un mec qui est venu, il m'a rentré dedans à quasiment 160 km/h.
3: Ah oui, quand même.
4: Et les pompiers sont arrivés sur place et tout, m'ont demandé si j'avais une douleur quelque part et tout. J'ai dit, bah non, tout va bien, tout. Ils m'ont emmené à l'hôpital et tout. Bon, peut-être 2 heures, je suis ressorti parce que pour eux, il n'y avait rien d'anormal.
1: Mmh. Non, mais t'es miraculé parce qu'à 160 km/h, t'aurais pu mourir.
4: Non, mais attends, c'est que 3-4 jours après, je me suis retrouvé bloqué dans ma voiture. Je pouvais plus bouger les pattes et tout le bordel. Et en fait, les pompiers ont intervenu, ils m'ont désincarcéré entre parenthèses, mais ils m'ont sorti de la voiture.
1: C'est quoi le dos?
4: Et en fait, ils m'ont emmené à l'hôpital. On a fait des examens et suite à l'accident, j'avais plusieurs vertèbres et disques qui étaient complètement déplacés, écrasés, tout le bordel. Et en fait,
3: c'est-à-dire qu'avant cet accident, tu ressentais la douleur et là maintenant, tu ne sens plus de douleur.
4: Non, zéro. Tu vois, tu sais, quand t'as un accident ou quoi, tu vois, genre,
3: c'est l'adrénaline. C'est-à-dire que t'as pas mal au début, quand je sais pas, tu te casses la gueule, tout ça.
6: Ton cerveau, il n'est pas connecté sur la douleur en fait.
3: T'as pas mal au début.
6: Sur le choc du truc.
3: Genre, une heure.
5: Mais ça, c'est sur le moment, c'est pas pendant 4 jours.
6: Ça peut être.
4: Non, même après, tu vois, c'est ça le problème.
3: C'est génial de pas sentir la douleur.
5: Et même ton doigt là, tu m'as dit ton doigt là.
4: Ouais, tiens, le coup du doigt, tu vois, c'est j'étais au boulot, tout, j'arrive le matin à 8h, tout, je suis en train de débiter mon parquet, tout, parce que je suis menuisier ébéniste. Et genre, je me suis passé le doigt dans la scie circulaire, j'ai appelé mon chef en disant, tiens, j'ai un souci, je me suis niqué le doigt, tu vois. Et tu vois, personne normale, t'es là, t'es en panique, tu pleures, t'as mal ou quoi.
3: J'aurais pas pu avoir de doigt, moi.
4: J'ai pris le téléphone, j'envoyais des snaps, tu vois, je prenais les en photo complètement coupées, envoyais à mon frère, à ma daronne.
3: Regarde, c'est trop drôle. c'est mon doigt.
0: Non, mais tu devrais faire des sports de combat si tu ressens pas la douleur.
3: Ouais, c'est vrai.
0: Et tu gagnes à chaque fois, gros.
1: Non, mais je pense que c'est comme tu dis, c'est dans l'adrénaline, parce que moi, mon père
4: c'est
1: est pareil.
4: C'est contraignant, tu vois.
1: Ouais, mon père, il s'était coupé le doigt, la trancheuse à jambon.
0: Ouais.
1: Et bougé, pareil, tu vois, en fait, il a pris le doigt, il l'a mis dans de la glace, il est descendu en voiture à l'hôpital tout seul.
0: Moi, je tombe dans les pommes, gros.
1: Et puis les mecs, ils me disent, mais monsieur, vous venez pourquoi? Tu sais, il monte, il me fait, je me suis coupé le doigt, et dans le sac de glace, il avait le bout de doigt, tu vois. Et les mecs,
0: je vois mon doigt par terre, je le ramasse, je tombe dans les pommes.
3: Moi, je pense que j'ai du mal aussi. Pourtant, vous savez comment je suis courageux.
0: Ouais, bah
4: je rigole.
3: Comment tu dis ça, Guillaume?
4: Vous rigolez, mais quand je me suis amputé le doigt, j'ai ramené le bout de doigt, que je l'ai déposé sur le comptoir des urgences, ils m'ont regardé bizarre.
6: Tu m'étonnes.
4: Je sais pas.
6: C'est un film d'horreur, le truc.
5: Et ils ont pu le remettre, ton doigt, ou pas?
4: Bah,
6: il est dans le cul.
4: Non, Non, je suis passé sur le billard, j'ai eu quasiment 4 heures d'opération et puis ils ont essayé de me reconstituer le doigt comme ils pouvaient. Quoi.
3: D'accord, ok.
0: Ah ouais.
3: Mais c'est ouf, hein, c'est, quelque part c'est super. Hein.
4: Bah, c'est super, oui et non, tu vois. Quand j'étais au collège, une bagarre, je me suis fait une fracture du pouce, tu vois, fracture ouverte. J'ai pas vu sur le coup, c'est un collègue une heure après qui m'a dit, gros, t'as du sang partout, tu vois. Puis en fait, j'ai fracture ouverte du pouce, enfin bref.
3: Comment il fait pour avoir ça? Je suis trop fragile, c'est le message de Camille sur l'appli Skyrock. Salut, salut à toi Camille.
4: Ouais, c'est compliqué.
3: Tu sais pas d'où ça vient, personne t'a jamais...
4: C'est quand tu regardes sur internet et tout, ils parlent, c'est une tare de naissance, ça s'appelle l'analgésie en fait.
3: L'analgésie, t'as pas de douleur. Ouais. C'est Medellin qui ressent pas la douleur, c'est un truc de ouf ce chien. C'est même approche. Excuse-moi, je te compare à l'amour de ma vie. Non, mais je te compare à Medellin, mais les staffs, ils ressentent peu la douleur.
5: Non, bah, parce que
0: j'ai touché l'oreille.
3: Non, mais tu lui as arraché l'oreille, t'es ouf.
0: N'importe quoi, j'ai touché l'oreille comme ça, elle s'est mise à crier. Pourquoi tu la tapes?
1: Elle crie chelou quand même.
3: Ouais, mais comme elle était bizarre, tu l'as fait très mal.
0: Elle va faire crier, tu vas voir.
3: Non, touche pas le chien.
0: J'ai touché l'oreille.
3: Ouais, mais elle avait une otite.
1: Ouais. Donc elle ressent la douleur.
0: Voilà, donc là,
3: ouais, elle monte pas trop, quoi.
5: Tu sais, par rapport à la douleur, j'avais cette discussion avec ma
3: copine. Non, les staffs, c'est vrai que ça monte pas trop quand ça va mal.
5: Et en fait, vous les mecs, vous êtes pas habitués à la douleur. Nous les femmes, avec les règles et tout ça, on est vachement habitués.
6: C'est vrai, ça, j'ai déjà vu
5: un truc. Non, mais je t'assure. Ah ouais. C'est-à-dire que vous, quand vous êtes malade, enfin, en règle générale.
1: On est habitué à la migraine à cause de vous. Sans intérêt, constamment.
3: C'est super ce que t'as dit, Romain. On est habitué à la migraine.
5: Ce que je vais dire, on était tous d'accord.
1: On est habitué aussi à avoir mal aux couilles quand vous nous les cassez.
5: Ouais, mais attends, mais quand vous êtes malade la plupart du temps, hein, pas tous. Mais il y a beaucoup de mecs avec qui j'ai été, c'est la fin du monde et tout. Mais en fait, c'était la discussion qu'on avait. Nous, on est tellement habitués à avoir mal à cause de nos règles et tout ça, c'est qu'on la douleur, tu vois.
6: Les femmes créent une résistance.
5: Ouais, c'est ça.
6: Pour préparer même pour l'accouchement aussi. Parce qu'en fait, c'est une douleur qui est tellement.
3: Ouais, mais bon, quand t'as 18 ans que t'as pas accouché.
6: Non, mais c'est la nature, c'est comme ça.
3: C'est les règles.
6: Ouais.
5: En fait, on a.
6: Ouais, le cerveau des femmes, parce que la douleur, c'est nerveux en fait.
1: Il est plus petit que le nôtre.
6: Non, il est plus petit, mais il est plus
5: résistant. On s'habitue à la douleur.
1: Il est atrophié par rapport à l'homme.
5: La douleur, c'est pour ça qu'on ne casse pas les couilles.
3: Bah écoute, merci Jonathan d'avoir partagé ça avec nous. C'est bien, si vous avez un truc à nous dire, vous êtes un peu chelou.
5: C'est ton truc, hein.
3: Vous n'êtes pas comme tout le monde. Moi, j'aime bien les gens pas comme tout le monde.
4: Est-ce qu'il y aurait moyen que je fasse une petite dédicace et que je fasse une petite demande après un petit truc un peu spécial quand même.
3: Pas de soucis, Romain.
1: Alors, est-ce que tu penses que si tu fais genre une crise cardiaque, tu le sentiras pas, parce qu'à la limite, là, ça peut être dangereux.
0: Mais c'est, ouais, il y avait un message, tout le monde qui disait ça.
1: Ah, bah, tu vois.
0: C'est parce que tu ressens pas la douleur et tu
1: peux avoir une douleur fatale. Ouais, parce que là, tu peux.
0: Ouais, tu peux avoir une douleur fatale et tu la sens pas, et en fait, tu peux canner, quoi.
1: Ouais, mais ça, en fait, tu sais pas, toi, que tu l'as pas vécu, quoi. Donc,
4: c'est ça le problème, tu vois. Et même autour, tu vois, je suis plus avec, mais j'ai mon ex, tu vois, niveau médecin, tout le bordel, même elle comprenait pas. Jamais au médecin et tout le bordel, c'est une galère. Il y a des fois,
1: Mais moi, ça me ferait flipper pour ça, tu vois, genre une crise cardiaque, quoi.
3: Ouais,
1: mais.
0: Ah ouais,
1: non, mais ouais, mais quand tu la sens, au moins, t'as le temps de prévenir quelqu'un. Si là, tu ne sens rien, en fait, tu meurs.
3: Tu t'en rends pas compte.
1: Des fois, la crise cardiaque, tu peux quand même t'en sortir. Hein.
5: Ouais, Par exemple, on masse tout ça quand tu fais l'amour, tu ressens quand même, t'as quand même du toucher, des trucs.
4: C'est vraiment. Ah ouais, ça, il n'y a pas de souci, tu vois, la sensibilité à ce niveau-là et tout, il n'y a pas de problème. Mais pour tout ce qui est douleur.
1: Mais par exemple, tu cognes un orteil dans un meuble, genre le matin.
3: Putain, je me suis fait
1: pas
3: mal.
1: Jour,
5: ah ouais, ça fait
4: mal. Toi, tu vas insulter tout ce que tu peux insulter.
5: Le meuble, déjà.
4: T'es un con, tu vois. Moi, ça a été.
1: Toi, ça te fait rien, toi.
4: Non, pas forcément.
1: Toi, tu peux te foutre des coups de pied dans les murs, pieds nus, tu ne sens rien.
3: C'est vraiment.
4: Je t'avoue, j'ai jamais essayé,
1: Essaye, enlève ta chaussure, fais-le.
3: Il y a Easy Business qui dit.
4: Par exemple, je suis menuisier, des fois, je plante des clous. Tu vois, quand tu plantes des clous, des trucs comme ça, des fois, ça m'arrive, je me claque le doigt, tu vois. Putain, con, tu vois, il y a. En début d'année, tu vois. Genre, en début d'année, j'étais au taf, j'étais avec un collègue. On était en train de faire du bardage, tu vois, donc on est avec des grosses visseuses à choc et tout le bordel.
3: Ouais.
4: J'ai le gant qui s'est pris dans le mandrin, des doigts, ils ont pris l'entourage du mandrin, tu vois. Collègue, il m'a regardé, il me dit on va à l'hôpital. J'ai dit non, j'ai enlevé la visseuse.
3: Non, tout va bien.
1: J'ai enlevé la visseuse, le gant, j'ai pris les doigts.
4: J'ai pris les doigts, je les ai redressés direct et puis ma copine a bossé. Mon pote il m'a regardé, il m'a dit mais t'es complètement taré.
1: Bah j'ai un pote, il refait une maison là, bah c'est mon pote Teddy là que vous connaissez. Ouais. En fait il pose du placo, tu sais sur il y a des barres de fer et tu visses le placo dedans. Ah, et en fait il tenait la barre de fer et il s'est vissé la main avec le placo quoi.
0: Oh le con.
1: Et en fait quand il l'a vu sur le moment il dit ouais j'ai rien senti.
0: Il a dévissé après.
1: Allez c'est là par contre il a.
5: Il a
1: douillé sa race.
5: Ouais,
1: il me dit parce que quand tu vois la main vissée tu te dis putain il faut que je la dévisse quoi.
2: Ah,
1: et là il a dévissé, hurlé. Non mais il était à l'hosto et tout.
3: C'est un truc dans le sens inverse.
1: Il s'est bousillé, il s'était fait ça dans le pouce.
0: Ah mais moi tout ce qui est avec le sang et tout gros je déteste.
1: Ah c'est mais il m'a dit ça pissait le sang.
0: Mais une fois moi j'étais à l'hôpital et c'est con, je sais pas comment ils avaient fait, mais ils m'avaient fait une perfusion, tu vois, pour une prise de sang. Mmh. Il m'avait laissé le cathéter, il avait mal branché. Et moi, je sais pas comment ça se fait, le truc, je l'ai enlevé et ça fait un geyser de sang, gros. Oh. Mais juste à la vue du sang, tu sais, je me sentais mal et je vais pour aller dans le couloir. Mais je crois qu'il y avait carriole à ce moment-là. Je vais pour aller dans le couloir et je fais, il y a du sang. Et il y avait du sang sur tout le mur.
1: Ah, mais oui, ouais.
3: Moi, ça m'est arrivé avec ma bite.
0: Alors que la meuf elle est venue, elle a juste tourné le petit robinet, tu vois, ça allait quoi. Mais juste à la vue du sang, gros, c'est voir le truc sortir comme ça, je me dis. Oh,
1: non, mais le pire, c'est quand t'as une perf, tu sais, et que le sang, en fait, le tuyau, au bout d'un moment, il se remplit de sang quand le produit coule mal. Ah, mais ça, c'est horrible.
0: Non, mais moi, c'est l'inverse.
1: Non, mais toi, j'ai compris, le truc a giclé.
0: A giclé, c'est un truc de ouf. Il a juste tourné le robinet.
3: Marie, désolé de te contredire, il y a Big Boss. Bonjour, Big Boss. Qui nous dit, Marie, tu confonds être malade et être blessé. Les hommes supportent plus les douleurs physiques, les femmes plus les maladies.
5: Ouais, possible. Ah,
2: une blessure.
5: Ouais,
2: il me semblait que c'était la douleur.
5: Ouais, possible.
3: Non, mais peut-être.
5: Moi, c'est pour la douleur en général que je le disais.
3: C'était validé par Samy. Ouais. Et Kiji Rammer, là, qui nous dit la douleur, elle est là pour signaler un problème. Oui, c'est vrai.
2: C'est ça.
3: Ce que tu disais sur la crise cardiaque.
1: Ah ouais, tu vois, moi, c'est pour ça, ah c'est
0: oui, flippé, la main, ça peut être très dangereux.
3: Attendez, parce que quand tu sens que tu mets la main sur une plaque chauffante.
2: C'est ton cerveau
3: quand tu dans un barbecue.
0: Voilà.
3: Ou dans une poubelle en flamme.
1: Non, mais ça, il faut être quand même sacrément con.
3: Si tu. On sait jamais, t'as envie de faire des tests.
0: Ça peut arriver,
3: tu vois. Donc et si tu te rends pas compte que ça brûle,
1: oui, mais bon, si tu mets la main sur une plaque, c'est très bien que tu vas te brûler.
2: T'es un peu débile, oui.
1: Oui, non, mais on est d'accord.
3: Quand t'es enfant, tu l'as fait. Mais oui. On te remercie, Jonathan. On te fait des gros bisous, Jonathan.
5: Un bisou. Fais attention à toi.
3: Et dédicace à qui, ouais, vas-y.
4: Alors, petite dédicace à toute la famille, mon petit frère Lucas qui est branché en ce moment, mon poteau Kiki et ma nièce Sarah.
3: Salut Lucas, salut Kiki,
4: le cousin Théo, toute la famille, et je voudrais faire une petite demande parce que vous êtes numéro un sur le foot. Et en fait, j'ai mes deux frères qui font partie d'une équipe.
3: Ouais.
4: Ils sont en championnat actuellement, bon, c'est en petite division, ils sont en D4, mais ils ont plus de coach. Et si on pourrait essayer de retrouver un sponsor et un coach pour la Steel Chapel.
3: Bah moi, je peux faire coach.
4: La Steel Chapel dans le 21.
3: Alors, dans le 21, ça s'appelle comment, là?
4: La S Steel Chapel.
3: La S Steel Chapel.
4: Steel, P-I-L, plus loin, Chapel. C-H-A-B-E-L.
3: D'accord, on lance un appel. Mais comment on fait pour les joindre? Ils ont un site, ils ont.
4: C'est simple, vous allez sur Facebook, ils ont une page.
3: Page Facebook,
4: et ok. N'hésitez pas à y aller.
3: Si vous voulez être coach de foot, si j'avais le temps, je le ferais, moi, ça, tu vois. Je pourrais aller monter en Ligue 1, moi.
4: En vrai, là, ils sont en championnat de Côte d'Or pour monter en D3. Ils n'ont pas de coach, ils ont pour l'instant gagné tous leurs matchs, ils s'en sortent bien. Donc
3: mais tu peux travailler sans coach? Une équipe de foot?
2: En amateur, ça arrive, hein, des
0: entraîneurs. Ouais, en amateur,
2: ouais. Ouais, il est joueur et entraîneur, c'est amateur.
3: Bon, laisse Steel Châtel sur Facebook, vous allez voir, et puis j'espère qu'on trouvera quelqu'un. On te fait des bisous, Jonathan.
4: Et puis si vous pouvez trouver un ou deux petits sponsors aussi, ça serait cool.
3: Romano, c'est ta région, c'est la Bourgogne, t'as pas envie de sponsoriser, vote Romano, tu mets sur les maillots.
1: Ah, si, je le mets gratuitement, avec plaisir.
0: Ah non, faut payer.
4: Vas-y, on s'en fout, même tiens, on t'envoie des t-shirts ou je sais pas, tu vois, tu prends relation avec sur Facebook et puis vas-y, hein, si tu veux mettre le flocage et tout, ça vous fait de la pub en même temps.
3: Voilà. Et Romano, tu lui fais quoi, 1000 balles, le sponsoring de l'année, 2000?
1: Ouais, non, mais laisse tomber. Faire du sponsoring sur Skyrock direct.
3: Bah, on te fait des bisous, Jonathan.
1: Non, mais qu'ils aillent voir parce que
3: souvent dans les Châtel dans le 21.
1: Non mais tu sais dans les villes
4: merci
1: comme ça, il y a pas une grosse boîte dans le coin, tu sais, je sais pas. Par exemple à Autun, l'équipe de foot, tu sais, il y a les trucs de câbles Nexans là. C'est une grosse boîte française, tu sais, ils font.
3: Et sponsorisent l'équipe du coin.
1: Bah ouais, parce qu'en fait, c'est des boîtes qui ont un peu d'oseille quoi.
0: Ah moi j'ai un pote, il avait sponsorisé une équipe de foot. Bah, ouais, mais il avait quoi, Red Star. Non, il avait une petite marque de montre, tu vois. Il a sponsorisé, il avait donné un billet à l'année. Et
2: ouais, Red Star, c'est une grosse équipe. Hein,
0: ouais, non, Red Star, oui, c'est une grosse équipe. Mais c'est en Ligue 2.
2: Ouais, ça.
3: Tu me tiens au courant, Jonathan. Et puis on peut filer un coup de main. La STIL Châtel. Voilà, Til Châtel. Des bisous, Jonathan. Voilà. Salut à Bourgogne.
4: Salut. Merci.
3: Bisous.
4: Merci à toute l'équipe.
3: Bisous à toi. Dans un instant, on va filer dans le Nord. Il y aura Mathéo qui est en direct avec nous, qui a un truc que tu ne comprends pas sur les filles. Les filles, vous êtes parfois pénibles, comme le disait je ne sais plus qui dans l'équipe.
1: Je sais plus non plus.
3: Je sais plus du tout.
5: Je vous renvoie le truc.
3: Mathéo, donc dans un instant, on va te prendre. T'as 25 ans et t'es dans le Nord. Hein, c'est ça, Mathéo?
8: Ouais, c'est ça.
3: Ouais. Bienvenue Mathéo, bienvenue sur Sky.
8: Salut l'équipe.
3: Salut à toi.
0: Salut.
3: Il y aura Alan également qui nous appelle du 89. Encore la Bourgogne.
1: Mais c'est la folie. Hein.
3: Mais le 89, c'est Lyon. T'es où dans Lyon, Alan? T'as 18 ans, toi, hein, c'est ça?
9: Oui, c'est ça. Je suis du côté de Sens.
3: Du côté de Sens?
9: Sens.
3: Sens.
9: Ouais.
3: On salue tous Sens qui nous écoutent. Auxerre, Avallon, tout ça. Donc, Alan, t'as 18 ans, tu veux nous appeler. Ah, toi, c'est pour séduire. On va
9: séduire. Oui, c'est ça.
3: Mais on est comme
1: la
3: ça.
1: Drague.
3: Ça tombe bien parce que le clash de la drague arrive juste après Leto et Pineapple tout de suite sur Skyrock dans un instant clash.
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3: Bah ouais, c'est Nassim, il nous a annoncé Leto tout à l'heure, ça a donné envie à plein de monde de l'écouter. Donc oui, pour John qui voulait écouter Leto, parce que vous avez passé que l'intro tout à l'heure. Bah voici le Leto en entier sur Skyrock. On est premier sur le rap et on écoute Pineapple sur Sky. Et ça clash après.

0: Fisher, le son de Leto. Leto que vous avez découvert sur Skyrock, c'était Vodka Pineapple. Pineapple tout court d'ailleurs pour le titre exact. Il faut être précis tous les soirs.
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0: T'es branlé dans le train aussi.
2: Ouais, mais pas dans le wagon, hein. J'étais dans les chiottes quand même.
3: Oui, voilà. C'est mieux.
2: J'avais craché dans les vieux en inox là, dans les TGV.
4: Ah, ça fait plaisir pour la suite. Là,
0: oui, les mecs qui se lavent les mains après.
2: Ouais. Tiens, le mec il dit, oh, il y a un peu de savon, tiens.
3: Ah oui, ah non.
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5: Ouais, c'est Michel, le voisin. Dis-moi, je t'appelle là parce que je suis avec trois potes là et j'ai besoin d'un petit service.
6: Non, mais vous foutez de ma gueule ou quoi là?
5: Hein, je te jure, tu sais, j'ai trois potes là, ils sont puceaux, puis je voulais venir te faire l'amour et.
6: Si t'es avec des potes, et ben fais t'enculer par tes potes, connard.
5: Voilà, mais ça va pas faire le problème, Laurent.
2: Voilà, on a serré Cédric. Et bim, et bam, et boum, et bim,
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0: Et on est là, ça tombe bien, c'est le clash de la drague qu'on va faire tout de suite. Dans un instant, on aura Mathéo qui va nous parler de sa meuf. Est-ce qu'il y a des trucs qui vous embêtent chez vos meufs ou chez vos mecs d'ailleurs, hein, les filles, vous pouvez nous dire aussi ce qu'on va faire dans la parité totale. Hein.
3: Bah ouais, bien
0: vous
3: sûr.
0: Vous avez des trucs à reprocher à votre mec, des trucs à reprocher à votre meuf. Vous nous laissez vos messages, vous nous appelez 01 53 40 30 20. On vous attend en direct et on aura donc Mathéo. Ça fait combien de temps que t'es avec ta chérie, Mathéo, toi?
7: Bah, ça fait 2 ans et demi, 3 ans.
0: 2 ans et demi, 3 ans, et tu veux nous parler d'un
2: truc. C'est dur, hein.
0: Ah, c'est dur. C'est dur les femmes, hein.
2: Allez, accroche-toi, bonhomme.
0: Voilà.
7: Faut les comprendre.
0: Ouais, ouais.
2: Ah, ça, faut les comprendre, oui.
0: Non, mais vous savez qu'on est. Quelque part, on est généreux, les hommes. Hein? De vous supporter parfois, mais ouais.
3: Ouais, mais bien sûr.
0: mais si, c'est vrai. Moi, bon, c'est peut-être rien. Le cas dans le sens inverse aussi, les filles, hein, vous gênez pas. On vous attend en direct. 01 53 40 30 20, l'appli Skyrock, le 41 759. Et passons, juste avant d'écouter ce que t'as à dire sur ta meuf. Et on va t'aider en plus. Juste avant d'écouter Alan, il y a Jérém aussi qui arrive d'Annecy.
3: Ouais.
0: Qui sera là avec nous tout à l'heure. Et puis vous en direct, hein, vous nous appelez quand vous voulez. Juste avant tout ça, le clash de la drague est sur Skyrock.
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0: À mon extrême droite, Cédric.
5: Non, à ta droite.
0: À ma gauche, Romano.
5: Bonsoir. Non, à ta droite.
0: Bonsoir.
5: Répète après moi, juste à ta droite. Pas à ton extrême droite, non.
0: D'accord, ok. À ma droite, voilà, Cédric.
5: Voilà, c'est moi.
0: Ouais. Et là, si je me mets comme ça, là, t'es à mon
5: droite. Non, toujours à ta droite. Non, parce que là, je me mets à côté, hop, là, je passe à ta droite.
0: Tu vois. Et là, tu vois.
5: Je continue comme ça, tu vas finir sur mes genoux, tu vois.
3: Il va se frotter à Samy.
0: Tu vas voir.
2: Le rêve.
0: Content, Samy.
2: Calme-toi.
0: Rassure-toi.
2: Le rêve.
0: Bon, vos méthodes de drague ce soir, Romano, ta méthode.
2: Eh bien, moi, j'ouvre un restaurant de poissons fruits de mer. Et on m'a dit qu'il y avait de la bonne morue, du bon thon, de la bonne raie, de la bonne moule, tout ça. Donc ça va être humour et calembour.
3: C'est très classe.
2: Non, mais c'est vrai. Humour et jeu de mots.
0: Moule, raie,
2: thon.
0: Thon et morue.
2: Morue. Ouais.
0: C'est marrant le nombre d'animaux de la mer qui sont rapportés ou à la femme ou à l'homme.
2: Ouais, c'est vrai. Ouais, ouais.
0: Plus à la femme, là, à ce niveau-là.
3: Pour le coup, ouais.
0: Cédric, quelle est ta méthode?
5: Mais moi, c'est Samy qui m'a inspiré ma méthode. Il a fait un triathlon ce week-end.
2: C'est ça, hier.
5: Et moi, je me prépare pour le marathon, là, ce week-end.
0: Tu refais un marathon?
5: Ouais, je fais un marathon, mais un marathon du sexe, tu vois.
0: Ah, le retour du marathon du sexe.
5: J'ai un peu de retard dans ma préparation, donc je viens m'entraîner avec
3: la femme. Je vais t'entraîner,
2: ouais. Fignoler tout ça avec la femme.
0: Bon, vous savez comment ça marche?
5: Fignoler.
0: On a des numéros qu'on a pris au hasard, on a testé juste avant et on les connecte maintenant avec toi, Cédric.
5: Allez, on va.
0: Toi, Cédric, parce que c'est le premier tour du clash.
5: C'est ça, ouais.
0: Bonne chance, Cédric.
5: Ouais.
0: Bonne chance, Romano.
5: Merci.
0: Alors.
5: Bah alors, faut que ça réponde. Allô.
8: Bonjour, vous êtes sur la messagerie.
5: Ah, j'ai compris. Là,
0: non, mais je t'explique si tu veux.
5: Ah, moi, au début, je pensais que c'était une petite meuf, tu vois, sympa.
0: Non, c'est un répondeur.
5: Je vais la serrer, bah non, tu vois.
0: Alors, deuxième tentative pour ton premier tour. Je rappelle qu'à chaque tour, on a 3 tentatives.
5: C'est ça. Allô.
8: Oui.
5: Ah. Oui, bonsoir,
8: oui,
5: comment ça va?
8: Vous êtes bien sur le répondeur Isabelle Brunel.
0: Cédric, je t'explique.
8: C'est un répondeur.
0: Non, mais non. T'es le seul à avoir parlé. Tu laisses un message à la dame?
5: Bah, c'est mon tour. C'est normal.
3: En même temps, c'est normal.
5: Tu m'as parlé sur mon appel, gros.
0: Tu veux laisser un message à la dame, dis.
5: Non, ça va aller, tranquille.
0: Elle était sur son répondeur.
5: Elle est pas chez elle.
0: Médeline, tu veux laisser un message? Voilà, très bien, voilà, Médeline lui a dit bonjour. On passe à ton troisième. Attention, c'est avec troisième tentative pour ton premier tour. Après, tu passes la main à ton adversaire.
2: Eh ouais.
5: Va me porter la poisse, ce con.
0: Je rappelle les règles pour tous les nouveaux et les nouvelles qui nous rejoignent tous les jours.
5: Allô?
9: Oui.
5: Oui, bonsoir, comment vas-tu?
10: Sébastien.
5: C'est Sébastien au téléphone?
9: Oui.
5: Ouais, désolé de t'appeler si tard, Sébastien. Je t'appelais parce que j'ai besoin de ton aide, là, ce soir.
9: Oui, c'est pourquoi?
5: Bah, je t'explique, je me suis inscrit, là, pour le marathon du sexe qui a lieu ce week-end. Et j'ai un peu de retard dans ma préparation. Du coup, j'aurais bien aimé m'entraîner un peu avec ta femme. Ou avec toi, hein, comme tu veux. Hein.
9: Bien sûr.
5: Oui. Je peux venir à la maison, donc ?
9: Ouais, bien sûr, oui.
5: Bah écoute, j'arrive tout de suite avec ma boîte de capote, un peu de lubrifiant, et on est parti pour au moins une demi-heure, trois quarts d'heure, là.
0: Prétentieux.
5: Ok. Bon bah j'arrive tout de suite mon chéri, d'accord ?
9: Mais t'es prétentieux. Ouais, viens.
5: Mais prépare ton anus, hein, d'accord ? J'ai l'impression qu'il est déjà bien ouvert. Hein ? Bon bah tout de suite mon chéri, bisous.
0: Ça a coupé.
5: Ouais, mais c'est rage quand même.
4: Ça a coupé. Bah, invitation. Bah,
5: le mec il est parti se préparer.
0: Ah, là c'est invitation, même Marie le dit.
5: Non, mais Marie, réponds standard s'il te plaît Marie.
0: Bah, elle écoute le clash.
3: Merci, c'est bien, c'est positif.
5: Non mais c'est, non.
0: Ouais,
5: c'est
0: une invitation. C'est
5: non mais une invitation. Non, il y a ce rage.
2: Olivier. Allô Olivier. Allô Olivier.
10: Oui.
2: Oui, bon, bah, réponds quand je te parle. Espèce de malpoli, comment vas-tu?
10: Bah, t'es qui?
2: Un copain de ta femme, elle est là?
10: Non mais d'où t'es?
2: Non parce qu'en fait je t'explique, j'ouvre un restaurant de fruits de mer et de poissons là. Et j'avais besoin d'une bonne morue, j'avais pensé à ta femme.
10: Ah ok.
2: Je peux venir m'occuper d'elle ce soir là?
10: Ouais bah si tu veux, c'est un mec.
2: Ouais bah y a pas de problème, je vais le fourrer.
10: Ah ok, merci.
2: Il a une belle raie.
10: Ouais.
2: Ouais, bah j'arrive dans 5 minutes.
10: Ouais bah viens.
2: Ouais, je vais m'occuper de sa raie.
10: Ouais,
2: je vais lui lécher la raie et puis après bien le pénétrer, bien le fourrer, tu vois.
10: Ok.
2: Ah bah super, à tout de suite.
10: Ok.
2: Toi aussi tu veux te faire enculer ou pas?
10: Ouais, non.
2: Bon bah vas-y, toi va te coucher, je vais m'occuper de ton mec. À tout de suite mon bébé. Bisous.
0: Et bim,
2: bim, bim. Et bim, et bam, et boum, et bim, bam, boum.
0: Et voilà, une raie fourrée. C'est appétissant.
2: Ça me donne, j'en ai un peu mal au ventre.
0: Et voilà, c'est pas mal. Une invitation pour Cédric, un serrage pour Romano, vous démarrez fort.
5: Allez, vas-y. Bravo. Deuxième tour.
0: Deuxième tour, à toi Cédric.
5: Vas-y, envoie ma gueule.
0: On envoie.
2: Ah, Medellin.
5: Ah, Medellin.
2: Ça heureusement que j'ai serré, que ça me rend de bonne humeur. Hein, parce que...
5: Allô.
0: Parle.
5: Mais allô.
2: Tu fais quoi?
5: Allô, Marc.
11: C'est quoi le bordel?
5: Ah, c'est pas le bordel, tu vas bien, c'est Michel au téléphone. Désolé de t'appeler si tard, tu vas bien?
0: Voilà.
5: Ah putain.
2: A priori, pas super.
5: Ah
2: blaireau.
5: Marc. Gueule.
0: Marc. Allô?
12: Non, oui.
2: Allô, c'est la femme de Marc?
12: Oui.
2: Oui, je pourrais lui parler s'il te plaît?
12: Oh, il est couché déjà.
2: Ah, c'est... Parce qu'en fait, je t'explique, là, je viens d'ouvrir un restaurant de fruits de mer poisson.
12: Ouais.
2: Allô? Allô?
12: Oui.
2: Ouais. Et il me manque une belle petite morue comme toi, ma belle.
12: Connard.
2: Je peux passer te voir?
0: Connard. J'ai adoré ça.
5: Allô? Elle venait du cœur.
2: Allô?
0: Ah, le vrai, ouais.
2: Oh, coquine. Elle est revêche.
0: Elle est revêche.
2: Coquine.
5: Bon, bah, t'as pas serré. Hein.
0: Il me manque une belle
2: morue. Non, bah, là, en plus, j'étais mignon comme tout avec elle. Une belle petite morue toute mignonne.
0: Cédric, troisième et dernier tour.
5: Allez, vas-y.
2: Toi, tu sais quoi comme
5: poste? Allô?
2: Mathieu?
5: Mathieu! Ah putain, mais tu parles toi aussi, pauvre, tu l'as bloqué.
2: Allez, tu serais quoi comme famille, poisson, toi?
5: J'ai déjà dit, moi je serais un saumon.
2: Mais c'est horrible les saumons.
5: C'est horrible, t'as eu ta gueule, toi?
2: Non, mais
5: t'as déjà vu un poisson qui est beau déjà pour commencer?
2: Ouais, le blobfish.
0: Ouais, le blobfish.
2: Tu vois, il est magnifique.
5: Ah, mais je sais pas,
0: Cédric, tu seras un blobfish.
5: Non. Non. Non,
2: j'ai dit.
5: Allô?
2: Sébastien.
5: Allô, Sébastien?
13: Oui.
5: Oui, comment vas-tu, mon petit Sébastien?
13: C'est qui?
5: C'est Michel, un de tes voisins. Dis-moi, je t'appelle parce que j'ai besoin d'un petit service là pour ce soir. D'ailleurs, désolé de t'appeler aussi tard. Hein.
13: Michel.
5: Ouais. Je t'explique, là, tu sais, je me suis inscrit là pour le prochain marathon, là, samedi. Et ils m'ont validé l'inscription. Du coup, il faut que je m'entraîne et j'ai un peu de retard là. C'est le marathon du sexe. Et du coup, j'aurais bien aimé m'entraîner un peu avec ta femme.
14: C'est là que j'ai découvert Gouttes de Garnier, une coloration
5: allô
14: naturelle, sans amélioration.
5: Oui. Parle. Mais parle.
0: Il est parti, Cédric.
5: Putain.
0: Oh, c'est dommage. Ça va démarrer par une invitation. Je me dis, tu vas aller crescendo.
5: Bah ouais, mais non.
2: Non, mais là, c'est des crescendo. C'est la.
5: Non, mais les familles, elles sont pas très sport, tu vois.
2: Colonel Charlie, pathétique ta prestation,
5: ça,
2: Cédric.
5: Ta gueule, colonel.
2: T'es bon qu'à gober les couilles.
5: Ouais, allez, ferme ta gueule,
0: t'es grave, Charlie. Dernier tour pour toi, Romano.
2: À Dauphin, c'est pas vilain, on nous dit.
0: Ouais, c'est vrai. C'est sympa, Dauphin.
5: Ouais, ouais.
0: C'est un grand nez. Ce qui est beau, c'est un grand nez. Un orque, c'est. Pas que c'est méchant les gens.
15: Bonjour, vous êtes sur la messagerie du.
0: J'aime bien, c'est joli, moi je trouve que c'est joli avec leur
2: couler
0: peau,
2: des bateaux.
0: Ils ont la police.
2: C'est vrai, ça
0: tout.
2: Fait couler les bateaux.
5: Ah, ils attaquent des
2: ils défoncent les bateaux.
5: Ah ouais
0: c'est leur jeu.
2: Non, ouais, mais a priori, il y a un endroit. Oui, allô, bonsoir.
16: Mais vous allez arrêter de nous emmerder quand même.
2: Bah, calmez-vous, vous êtes Laurence ?
16: Bah oui, oui, mais là, ça devient lourd et il est 11h du soir, on dort quand même.
2: Ah, bah, excusez-moi, j'appelle un peu tard là parce qu'en fait, j'ai une petite galère. T'es toute seule là à la maison, Lolo ?
16: Non, je suis pas toute seule.
2: Y a ton mari ?
16: C'est pas mon mari.
2: Hein ? Il est là, ton mari, ton mec ?
16: Oui.
2: Ouais. Bah oui. Ouais, parce qu'en fait, je t'explique. Là, moi, je suis restaurateur. Là, j'ouvre un resto de poissons, fruits de mer.
16: Et quel rapport avec moi ?
2: Il me manque une raie. Je voulais venir prendre celle de ton mari ce soir.
16: Non, mais ça va aller, oui.
2: Bah, ça va aller. Je peux passer dans 5 minutes.
16: Mais vous nous faites chier.
2: Non, mais je lui lèche la raie. La raie du cul.
0: J'adore. Alors. Je lui lèche la raie du cul.
2: Bah ouais, elle comprenait pas.
5: Finalement, non.
2: Une belle raie, mais elle veut la garder pour elle.
0: Voilà. Une raie du cul.
2: Elle est radine. Elle est radine.
0: Et oui.
2: Ouais, les orques, ça défonce les coques des bateaux.
5: Ouais, ils se lèguent entre eux pour aller faire couler des bateaux.
2: C'est ouf. Ils mettent des coups de.
5: Ah,
2: de
5: nez, ils font couler.
2: Mais ils les font couler. Hein.
0: Ah, mais c'est peut-être un jeu pour eux, ils trouvent ça rigolo.
2: Non, ouais. Alors, il y en a.
5: Apparemment, c'est vraiment possible, pour se venger de quelque chose. Hein.
2: Non, mais après, moi, j'ai discuté avec un mec qui fait des transferts de bateaux. Là, il passait souvent dans le détroit de Gibraltar.
5: C'est là-bas où il y a eu les incidents.
2: Et là-bas, il y en a un bloc. Mm-hmm. Et il pense qu'en fait, il y a un bébé orque un jour qui s'est fait tuer par un bateau.
0: Ah, et depuis, il l'attaque.
2: Et depuis, il pense que les autres orques se vengent en niquant. Mais lui, ça lui est arrivé. Le bateau, il a pas coulé.
0: Quelque part.
5: Mais non, parce qu'ils font couler des bateaux qu'on aura demandé, tu vois.
2: Mais là, le mec, il disait, mais lui, ça lui est arrivé. Heureusement, le bateau, il a pas coulé, mais ils ont défoncé. Il est obligé de s'arrêter plus loin. Mais il me dit, c'est un truc de ouf. Hein. Ils arrivent à pleine vitesse, mais ils mettent des coups dans la coque du bateau, des coups de boule. Mais il me dit, ça fait bouger le bateau, c'est flippant. Hein. Et ils arrivent des fois à plusieurs, ils prennent de l'élan et bam! Il y a des vidéos, il doit y avoir des vidéos sur les réseaux.
5: Ouais, il y a une vidéo qui avait tourné, c'était une famille de Français qui faisait genre le tour du monde.
0: Exact. Ils sont pour rien.
5: Avec les gamins et tout.
2: Ah, bah ouais.
5: Le bateau, il coule, hein, ça y est, au fond de l'océan. Tu vois.
17: Ah, parce que pour les orques, c'est un moyen de défense. Ils disent, ouais, on a quelqu'un de notre famille qui est mort à cause d'un bateau. Dès qu'il y a un bateau, ils vont vouloir nous tuer.
18: C'est très intelligent, ces petites
17: bêtes.
0: C'est comme Medellin quand elle était petite, elle s'est fait agresser par un chat. Depuis, elle déteste tous les chats.
17: Ah, voilà.
0: Système de défense.
17: Voilà.
0: Déclaration du clash, Romano, t'es à l'air content de toi.
2: Ouais, bah ça va, écoute, ce soir, j'ai une belle morue, une belle raie, tout ça. Eh bien, j'ai fait un magnifique serrage, mes amours. Une fois de plus, j'espère qu'on va filer vers la victoire tous ensemble. Bon, Cédric, le marathon du sexe, bon, voilà quoi.
17: Ça y est, l'invitation.
2: C'est lamentable.
17: Non, bah non, c'est pas lamentable, il y a une invitation.
2: Vous pouvez voter Romano, mes amours, ce soir. En plus, il fait beau, il fait chaud. Faut voter Romano, on en profite. Et musique.
0: Musique.

0: Et attention, attention.
1: Yeah.
0: C'est la déclaration de Cédric.
2: Bon, ce soir, la famille va falloir voter Cédric, C-E-D-R-U-C. Moi, j'ai une invitation chez Sébastien. On se prépare pour le marathon du sexe. La famille, je vous aime très très fort. Votez Cédric, je vous aime. Merci. Votez pour moi.
0: C'était court. Mais c'est bien.
2: Bah oui.
0: Voilà,
2: oui.
0: C'est court, c'est rapide, c'est parti.
2: Je peux faire
0: Romano ou Cédric.
1: Allez, on vote Romano, mes amours.
0: À vous de choisir.
2: Allez, on vote Cédric, la famille.
0: Prenez celui que vous voulez.
1: Romano.
0: Rien n'est joué d'avance. Romano et Royal.
1: De la morue, de la raie, du thon, votez Romano.
0: Allez, on vote Cédric. C'est un allez, hop, là, c'est parti. Vous votez avec l'appli Skyrock, c'est gratuit. Vous allez sur Balance son message en direct, c'est au tout début de l'appli.
2: C'est ça,
0: ouais. Home page. Et vous votez pour votre préféré. Pour qui tu votes, Mathéo, pour le clash?
2: Cédric.
3: Romano, toujours Romano.
1: Ah, merci Mathéo.
0: On aura aussi, il y a qui dans un instant? Alan, je crois. Alan, oui, c'est ça. Pour qui tu votes, Alan, toi?
4: Ah bah, bien sûr, Romano.
1: Merci, Alan.
0: Et ça va être difficile, Cédric, ce soir.
1: Allez, on vote Romano.
0: C'est dommage, ça a bien démarré.
2: Bah, invitation.
1: On lâche rien, mes amours.
2: Bon. Allez, on vote Cédric, ouais. Allez, c'est bon, on lâche rien.
1: On lâche rien, on vote Romano.
0: Qu'est-ce que vous avez reproché aux meufs? Tiens, Alan, toi qui va arriver dans un instant, tu cherches à draguer une meuf, mais on va s'en occuper. Alan, t'as déjà été en couple à 18 ans, j'imagine.
4: Oui, oui.
0: Et qu'est-ce que t'as reproché aux meufs avec lesquelles t'es sorti? Ou aux meufs en général?
4: Bah, qu'elles sont des fois un peu aigries, mais après, ça, c'est normal.
0: Pourquoi tu dis c'est normal qu'elles soient aigries?
2: C'est normal.
4: Bah, avec leurs règles, tout ça.
0: Ah, tous les mois, c'est difficile, tu veux dire, c'est
5: ouais,
0: ça?
5: Ouais,
4: ouais, c'est ça.
5: J'aimerais bien vous y voir.
0: Qu'est-ce que j'aimerais pas? Et sérieux les filles, je vous admire là-dessus parce que moi j'aimerais pas avoir des règles.
5: Ah bah oui, ah bah ça c'est
0: déjà
5: très chiant,
0: déjà du sang qui sort de ton corps, c'est chelou.
5: Oui mais bon, on s'y habitue, mais c'est surtout
1: on
5: ça
1: a
5: fait mal.
1: De la merde qui sort du cul. C'est pas faux vu comme ça. Je
5: ouais mais ça fait pas mal pareil. Hein.
1: Ouais mais bah, des fois sang, ça fait mal au cul. Hein.
0: Du sang, c'est du sang quand même.
1: Ouais mais bah, de la merde, c'est de la merde, ça pue
5: non,
1: la
5: mais
1: merde.
5: Surtout la douleur.
0: Ça ferait que ça pue la merde, ouais, pas con.
1: Ça pue la merde.
0: c'est pas faux. Donc un truc rapproché aux meufs, donc elles sont un peu aigries, tu nous as dit.
4: Ouais.
0: Des trucs rapprochés.
1: Ah mes amours, faut pas oublier de voter Romano ce soir.
2: Ah, votez Cédric.
1: Cela, je vois beaucoup de Cédric. Ouais, fais gaffe au spamming quand même.
2: Mais il n'y a pas de spamming.
1: Spamming, allez, spamming.
2: Non, c'est juste des gens qui me soutiennent.
0: C'est bizarre parce qu'au début, il n'y avait que du Romano. Et après, il y a eu
1: des... Non, mais c'est surtout quand il y a de nombreux messages qui sont envoyés.
2: Ma déclaration.
1: Exactement pareil. Ouais, mais grave.
2: Ah oui.
0: Oui, non, c'est la déclaration, surtout ce soir.
2: Et quand il y a plein de votes pourtant, on dit rien.
1: Ouais, mais ils sont pas écrits pareil.
2: Et moi non plus, ils sont pas écrits pareil.
1: Bon. Si, il y en a qui sont écrits pareil.
0: Mathéo, ouais. Donc, ça fait deux ans et demi que t'es avec ta meuf, Mathéo. Et ouais, donc, t'as 25 ans. Et t'avais un problème par rapport à elle, par rapport à votre couple, c'est quoi? Dis-nous tout.
3: Bah en fait, pendant 2 ans, on a été ensemble, tout se passait assez bien, on a pris une maison et tout. Et arrivé un moment où, sur la fin, ça allait plus trop, j'ai décidé de la quitter, de retourner chez ma mère. Et finalement, pendant 2 mois, ça allait. Bon, je me remets un peu de la situation, mais ça allait encore. Mmh. Et après, ça a été... en fait, elle m'a recontacté parce que elle avait perdu un proche.
0: Ouais.
3: Du coup, j'ai été avec elle pour l'aider un petit peu, pour qu'elle se sente mieux, pour... je l'ai amené à Disney et tout ça. Pour, en gros, lui faire un peu oublier.
1: Ouais, changer les idées.
3: Ouais, lui faire un peu oublier. Et finalement, ça n'a pas marché du tout parce que, elle savait pas ce qu'elle voulait et tout ça. Du coup, moi, j'ai décidé de repartir. J'avais déjà pris un peu me protéger, quoi, parce que je savais que ça pouvait mal finir tout ça.
0: Mais ça t'a fait souffrir la rupture?
3: La rupture, ouais, elle m'a fait souffrir quand même parce que c'est après.
0: Ça, tu t'es protégé après, ouais.
3: Ouais, voilà. Quand on s'est revu, je me suis dit, on va y aller mollo.
5: Non mais elle t'a largué, mais elle t'a dit quoi pour te larguer en fait?
3: La première fois c'est moi qui l'ai largué quand...
5: Ah, j'ai eu plusieurs fois.
1: Mais c'est elle qui a gardé la baraque?
3: Ouais, elle l'a gardée, après elle est partie peut-être 2 mois après, le temps du préavis.
1: Mmh. Ah ouais, c'était une location, vous n'avez pas acheté
3: la baraque? Ouais, c'est ça, c'est une location.
0: C'est mieux, ouais.
5: Et donc elle est revenue...
0: Quand tu te sépares, c'est quand même beaucoup
1: mieux. Ah ouais, c'est plus simple à gérer,
0: on va dire. Problème en moins, ouais.
5: Bah c'est clair, et donc elle est revenue, c'est elle qui t'a largué, mais elle t'a dit quoi? Tout était de ta faute, parce qu'en règle générale, c'est...
3: En gros, elle m'a dit que... qu'elle était pas prête, qu'elle s'amusait bien pour l'instant en tant que célibataire, tout ça, toutes ces choses-là.
0: Et toi, quand tu l'as amenée à Disney, c'était pour... t'avais une idée derrière la tête?
3: Bah en fait...
0: De recommencer l'histoire, de vous retrouver...
3: Ouais, bah ouais, comme j'étais encore un peu amoureux et tout, je me dis, bah peut-être que ça va... Enfin, peut-être son malheur, il va faire que... Bah,
1: ouais, tu voulais relancer la machine, quoi.
3: Ouais, voilà. Et finalement, ouais, j'ai été déçu direct parce que, en gros, après Disney, elle m'a plus trop calculé. J'ai dit, bah, ça va ou quoi? Et puis, elle me dit, en gros, que, ouais, elle préfère rester célibataire, tout ça.
0: Et là, aujourd'hui, vous en êtes où?
3: Et là, bah, en fait, ça a été 4 mois de galère ou 4 mois. Elle a fait que ça de revenir vers moi. Mmh. À un moment donné, moi, j'avais mis des holos et tout. Et À un moment donné, une de ses copines, elle m'envoie un message, elle me dit qu'en gros, elle était super triste, tout ça, qu'elle voulait me prouver le plus possible comme quoi je pouvais lui faire confiance, toutes ces choses-là. Du coup, je me dis, autant réessayer. Avec du recul, mais autant réessayer. Finalement, tout se passe bien depuis un mois, jusqu'à hier. Hier où j'étais chez elle tranquille. En fait, je reste beaucoup chez elle, comme je suis en ce moment, je suis chez ma mère. Et en gros, elle me dit, j'ai envie d'être seule. D'un seul coup, alors que tout se passait super bien et tout. Et là, d'un coup, elle me dit, j'ai envie d'être seule et tout. En fait, elle a été avec sa copine toute la journée, moi, je suis resté chez elle. Et elle me dit.
5: Ouais, elle a besoin d'une présence, en fait.
1: Non, mais en fait,
0: elle est gentille.
1: Là, on est dans le cas typique d'une instabilité mentale aggravée.
0: Ouais. Ah, ça, c'est le diagnostic du docteur Romano. Je savais pas que tu venais également le lundi dans la radio.
1: Ah, non, mais là, on est pile dedans. Tu sais, la meuf.
0: Non, mais surtout, elle joue avec toi.
3: Pendant les 4 mois de rupture, en fait, je vais souvent au bar. Et j'ai mon bar, on reste là-bas. Et puis, on s'amuse avec mes potes. Ouais. Et elle faisait que de passer, en fait, au niveau du bar, parce qu'elle travaille vraiment à 10 mètres.
0: Elle faisait des allers-retours devant le bar, en fait, pour surveiller.
3: Un coup, elle était avec des gars pour me rendre jaloux. Un autre coup, elle passait, elle voulait me parler. Moi, je disais non, mais elle revenait à la charge.
1: Elle a quel âge, cette meuf?
3: Elle a 25 ans aussi.
0: Ah ouais, la même âge que toi. Ouais.
5: Mais vous êtes vos premiers amours, on va dire, l'un et l'autre. Enfin, la première grosse relation, ou pas?
3: Ah non, moi, j'en ai une de 4 ans avant, et elle a eu une relation de 2 ans avant.
0: Et la relation d'avant, elle s'est terminée comme la tienne, tu sais, elle t'a raconté ou pas?
3: J'ai un peu parlé avec son mec quand on s'est quitté, enfin avec son ex plutôt quand on s'est quitté.
0: Ouais.
3: Et il m'a dit là tu vas rentrer dans un truc où ça va être la galère pendant. Moi, il dit ça va durer un an.
0: Ouais, c'est une dingote.
3: Pendant un an, c'était la galère totale parce qu'elle envoyait des messages ou bien s'il l'a bloqué, elle envoyait des mails ou des trucs comme ça. Que des trucs comme ça. Il m'a dit là, pendant un an, ça a été la galère, après elle m'a lâché.
0: Moi, je me barrais en courant, Mathéo. Parce qu'en fait, la meuf, t'es à sa disposition. Parce que toi, t'étais chez. Mais si, c'est une cinglée.
1: Ah non, si c'est une cinglée.
0: T'habites chez elle, ça sera un mec, on dirait pareil.
1: Non, mais la meuf, c'est pas ce qu'elle veut, tu vois.
0: Elle joue avec toi en plus, elle est chez toi, elle te dit, ouais, mais non, j'aimerais être seule, donc elle te fout dehors. Quand même, moi, ce que j'aurais mal pris, c'est le fait qu'elle te fout dehors chez toi après avoir passé la journée avec sa copine.
5: Attends, déjà,
0: elle est gentille, elle.
5: L'ex, il dit la même chose, c'est qu'elle, elle est instable, elle. En fait, c'est ça le problème, c'est qu'elle-même, il faut qu'elle fasse un travail sur elle, tu vois.
1: Ah oui, mais c'est elle, la cinglée, oui, ça vous confirme.
5: Mais je te dis pas forcément cinglée, elle a peut-être un problème.
1: Ah si, gros pète au casque.
5: D'attention, de moque de. Je sais pas quelle est sa vie, tu vois.
1: Ça va, t'es pas médecin.
5: Et toi, c'est pareil, hein, tu sais,
0: mais surtout, t'es pas un punching ball psychologique pour la meuf, quoi.
5: Ah bah non.
0: Quand elle va mal, l'autre, elle te fout des uppercuts, t'es amoureux d'elle, elle te dit reviens, on ressort ensemble. Un mois après, elle te dit bah ouais, j'ai envie d'être toute seule, t'es gentille, quoi.
5: C'est ce que je dis souvent, c'est catastrophique quand t'es comme ça en couple et tout ça, que t'as quelqu'un qui t'aime et qui t'aide, etc. C'est la personne que t'attaques quand t'es pas bien. C'est très con, en fait. Et c'est un truc qui arrive à beaucoup de gens, je dirais pas à tout le monde, mais.
0: Comment vous réagiriez par rapport à ça, Guigui? Qu'est-ce que tu fais? Tu pleures? Énormément.
6: Tu peux pleurer parce qu'évidemment l'histoire te touche, donc ça peut t'arriver, mais enfin c'est pas la solution que de pleurer, malheureusement.
0: Tu pleurais pas dans ses bras en le disant oh.
6: Pardon, oui. Pitié, pardon.
0: Ne me fire pas de chez toi.
6: Non, mais.
3: En fait, juste après Disney, je m'étais fait une raison. Je me suis dit, bah tant pis, voilà, le type, sa vie célibataire. Je commençais à m'en remettre
0: et tout. Et là, elle revient à la charge et toi, tu lui laisses une chance. T'as fait une erreur.
3: Pendant 4 mois, elle est revenue à la charge et elle a tout fait pour. Elle s'est fait opérer d'un truc et puis elle m'envoie un message en mode, elle est pas bien, elle a capté avec son opération.
6: Ouais,
5: mais non, mais.
0: C'est le conseil de Romano.
5: Simplement, t'es un peu sa béquille, tout ça. Et si tu traînes chez elle, non, mais tu sais, il y a des couples, t'es arrivé au bout, ok, tu peux être pote, tu peux compter sur l'autre, etc. Mais là, comme tu traînes chez elle et tout ça, tu vas toujours te prendre ce genre de choses dans la tronche.
3: En fait, ouais, c'est ça.
5: Toi, il faut que tu fasses ta vie, en fait.
1: Non, mais c'est une grosse connasse.
0: Oui, la raison.
1: Mais tu vas chez elle, toi.
0: C'est elle qui a voulu redémarrer il y a un mois en plus.
5: Oui, hein. mais ne traîne pas chez elle. Fais ta life.
1: Mais il va chez elle parce que la meuf, elle lui dit de venir. Il vit chez sa mère. Ouais, il s'en bat les couilles.
3: Elle me dit en gros, viens à la maison et tout. On passe la semaine ensemble. Puis en ce moment, je suis à l'arrêt. Je suis pas au boulot parce que j'ai des soucis de santé. Elle me dit, viens à la maison, le temps de ton arrêt et tout. Du coup, je reste pendant une semaine, ça va. Et puis, je dis, vas-y, je vais aller chercher des affaires vite fait chez ma mère, passer le bonjour et tout.
5: Ah ouais, c'est ça, tu vois.
3: Et quand je suis chez ma mère, en fait, elle est en plein stress. Elle dit, tu vas revenir et tout, t'es sûr et tout, tu vas revenir. Je dis, ouais, t'inquiète, je passe vite fait, je dis bonjour à tout le monde.
1: J'ai des slips propres.
3: Et après, en fait, je reviens, elle est contente. Et là, d'un coup, elle me dit qu'en fait, elle a juste besoin de se sentir seule. Non, parce qu'elle a des. Ouais, que des trucs
0: non,
3: comme
0: non, ça. Timbré, je sais pas si c'est.
5: Oui, c'est pas forcément le terme.
1: Instable.
0: Ouais.
5: Instable, oui.
0: Oui,
5: pas.
0: Instable. Et puis surtout, le problème, c'est qu'elle peut être instable.
1: Non, mais en plus, c'est pas bien, tu vois. Elle te fait sympa,
0: elle te fait souffrir, toi.
3: Sur la fin de nos 2 ans où tout allait bien, en fait, j'ai coupé les ponts parce qu'elle était en fait, elle était trop attachée à moi. Et puis, genre, si je faisais un truc, elle pouvait commencer à menacer de se suicider.
5: Mais il prend du recul. Ça, en fait. Il faudrait encore. Que t'arrêtes de squatter chez elle.
0: Non, mais c'est
5: tout,
0: par toi, surtout. Je pense qu'il faut mettre un point final à cette histoire.
5: Vous êtes plus ensemble. T'es là, elle te sort des trucs dans la tronche et tout. Vas-y, fais ta vie.
0: Non, mais... Je te dis, moi, c'est par toi définitivement. Instable. Elle Mathis nous dit, c'est une relation toxique, c'est une meuf qui a besoin d'énormément d'attention.
3: Elle a besoin, elle sait comment faire pour me récupérer, en gros. Elle sait comment le faire. Et,
0: Et ça marche en plus, ça marche.
5: Ah ouais, mais toi, tu rentres dedans.
0: Non, mais t'as pas envie de te trouver une petite meuf, tu vois, tranquille.
3: Bah, en fait, là, depuis que je suis chez elle, je revois un peu ses côtés que j'aimais pas trop.
0: Très bien.
3: Et je me dis, pourquoi j'y suis retourné tout ces choses-là.
0: Ah, de toute façon, la meuf, elle va pas changer du jour au lendemain.
2: Bah, oui.
0: Au début, elle va faire bonne impression, elle va essayer de cacher ses trucs, mais les défauts, ils vont revenir. Tu vas te retrouver dans la même merde qu'il y a deux ans.
5: Non, mais c'est sûr, mais en même temps, t'es toujours avec tes potes et tout ça, c'est ce que tu disais, elle est dans le bar à côté, etc. Parce que tu restes tout le temps dans ton truc, forcément.
0: Non, mais ça va, mais heureusement, les potes, au moins, ils restent là, tu vois.
2: Non, mais tu vas pas changer de bar parce que l'autre, elle travaille à 10 mètres.
0: Oui, c'est vrai, oui. Elle est tout simplement complètement folle, nous dit Homemate. Merci, Homemate. Pour ton message. Bosco, lui, qui nous fait, c'est une manipulatrice. La meuf, elle joue avec toi. Ça, c'est un autre message juste en dessous de Ahmed. Ahmed du 67. Pivoine, elle a besoin de sentir qu'il lui appartient.
2: Ouais, c'est ça. Elle aime bien avoir la mainmise sur toi. Ouais.
0: Nina nous dit, c'est un
2: elle fait ce qu'elle veut avec toi, quoi.
0: Nina, 20 ans, qui nous dit, c'est un trouble psychologique avéré, ce qu'elle a, malheureusement. Trouble psychologique, docteur.
2: Ah, bah, c'est un trouble mental, ça. On est dedans, là.
0: Trouve-toi une autre meuf, il n'y a rien de bon dans cette histoire, c'est le message de Swan, c'est ce qu'on nous dit
2: d'un truc
0: tout
2: à l'heure. Elle va te refaire le même coup à chaque fois.
3: Ah, bien, en plus, c'est ce que ma famille me dit à chaque fois.
2: Ça va aller pendant 15 jours, 3 semaines. Un jour, tu sais pas pourquoi, elle va te dire non, j'ai envie d'être seule. Après, elle va te rappeler une semaine après, ça va être infernal pour toi à vivre.
0: Mais même les filles, vous êtes tous dans le même. Enfin, vous êtes à peu près tous garçons, filles, du même avis.
2: Entre cinglés, vous vous reconnaissez.
0: Non,
5: il y a des mecs qui sont pareils.
0: Oui, c'est vrai. Il y a Sonia qui nous dit. Ça va lui pourrir la vie.
2: C'est infernal.
0: Il faut que tu penses à toi d'abord, plutôt que de penser à cette histoire. Mousse, lui, Mousse 32 ans, qui nous dit t'es pas sa béquille, t'es pas son paillasson, dégage-moi cette folle. Voilà, dépendance affective, encore vous nous battez. Merci.
3: Quand ça allait pas trop hier, je me suis dit, le temps qu'elle est avec sa copine, je vais acheter un bouquet de fleurs, aller chez le coiffeur, me faire un beau, aller au restaurant et tout le soir. Le soir même, elle était avec sa pote et elle me dit, je suis chez ma pote, et en fait, j'ai envie de rester seule en ce moment, j'aimerais bien que tu repartes chez ta mère un coup, et tu reviens demain au pire, mais on verra.
5: T'es son acquis et tout.
2: C'est surtout, elle fait ce qu'elle veut de toi. Ouais.
0: On est globalement tous du même avis.
2: Son pantin.
0: Après, dans un couple, c'est mignon de revenir avec un bouquet de fleurs, tu vois. Moi, je trouve ça
3: plus mignon. Je me suis dit, il y avait un peu de ça. Et du coup, je me suis dit, pendant qu'elle est partie, je vais faire une petite surprise de tranquille.
0: Mignon, toi. Mignon, Mathéo. Non, essaye de te
2: laisse pas faire.
0: Non, mais surtout de pas tomber